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2: Bonjour à toutes et tous. Bonjour Julien, Elsa, Michel, Jean. Bonjour,
3: bonjour.
2: Sylvie. Merci de nous recevoir pour cette série d'entretiens là et de discussions autour du nucléaire. Vous êtes toutes et tous membres du collectif antinucléaire de Vaucluse, là, le CAN84, et de la coordination antinucléaire sud-est. Et voilà, depuis la nuit des temps, depuis la nuit du nucléaire, quoi, disons, il y a des collectifs qui se battent pour dénoncer l'hérésie que représente le nucléaire, là, d'un point de vue technique, d'un point de vue de la santé, etc., du point de vue de l'exposition des populations à des risques immenses. Et voilà, le CAN fait partie de ces groupes-là qui aussi contribuent à exhumer, à sortir plein d'informations, à les faire circuler, à tenter de briser un peu la loi du silence là, qui va de pair avec le nucléaire. C'est pourquoi on entame avec vous cette série et on va essayer de faire une sorte d'immersion en territoire contaminé, en territoire irradié. Donc chers auditeurs, auditrices, chers auditeuristes, bienvenue chez vous.
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2: Alors, le nucléaire, c'est un sujet immense, qui pourrait nous occuper pendant des années entières, la radio. C'est une question sociale, c'est une question énergétique, technologique, industrielle, c'est une question de choix de société, de modèle de société, une question militaire, une question... aussi de domination masculine et d'hégémonie de la technique et d'une espèce de virilisme industriel. Là. Je pense que j'ai oublié plein d'aspects, évidemment, encore. Donc c'est un sujet immense qu'on va essayer de partager en différents chapitres, de saucissonner. Et dans un premier temps, si ça vous va, on pourrait faire ensemble une sorte de mise en bouche, de mise dans le bain de combustible pour décortiquer un peu la question. Et première question, peut-être... tout simplement, contre quoi vous vous battez ? C'est de quoi on parle quand on parle du nucléaire ?
3: Moi, pour ce qui me concerne, se battre contre le nucléaire, c'est se battre contre le principe même de destruction de l'atome.
2: Alors, de quoi s'agit-il, justement ?
3: Oui. Le principe du nucléaire, ce qu'on appelle le nucléaire, en fait, c'est la destruction atomique. C'est-à-dire qu'on fait exploser des atomes, techniquement parlant, pour créer une chaleur, de l'énergie, pour chauffer de l'eau, pour faire tourner une petite électromagnétique de turbine, comme un vélo, quoi, hein, pour produire un peu d'électricité au final. Et tout ça, ça coûte des millions, des milliards, ça met en danger la santé des gens, et ça surexploite les pays qui ont le malheur d'avoir quelques ressources d'uranium.
2: Donc c'est une technique de production d'électricité. Cette énergie, on ne la produit pas ex nihilo, elle est faite à partir d'un combustible. Parce que dans la réaction que tu décrivais, Jean, on a l'impression qu'elle se passe à partir de rien. D'où vient cette chaleur immense qui est ensuite exploitée pour faire tourner des turbines et produire l'électricité ?
3: Oui, ça vient de l'explosion donc, de noyaux d'uranium, des noyaux d'uranium qui sont façonnés industriellement à partir d'un uranium base qu'on extrait de la Terre, notamment dans les pays... du tiers-monde, comme le Niger, ou le Kazakhstan, ou le Canada.
2: Oui, c'est-à-dire qu'il n'y a pas que des pays du tiers-monde dans les producteurs, il y a aussi le Canada, l'Australie et d'autres gros... C'est plutôt que la France a l'habitude de se servir dans son giron de la France-Afrique, peut-être, et que on connaît surtout l'approvisionnement par cette filière-là. On peut aussi essayer de défaire les gros mots, là, ou les acronymes, et dans un premier temps, d'essayer de voir... tout ce qui se cache derrière ces mots compliqués. Ce combustible-là, il est tiré de la substance qu'on appelle yellow cake, c'est bien ça ?
3: Alors, le yellow cake, c'est déjà un processus d'aboutissement. C'est-à-dire qu'en fait, on extrait des tonnes, des milliers de tonnes de terre dans lesquelles il y a une infime partie d'uranium base. Et c'est cet uranium base qu'ils vont extraire de la terre pour en faire ce qu'on appelle le yellow cake, c'est-à-dire de la poudre jaune de base d'uranium qui sera appelée à être enrichie, traficotée, etc.
2: Alors, on est dans une région extrêmement nucléarisée. C'est aussi pour ça qu'on avait à cœur d'engager cette série de discussions-là. Et on a dans le Grand Sud-Est, disons, un très grand nombre d'installations qui permettent aussi de se rendre compte de la filière à partir de cette arrivée du minerai. Là. Quand on parle de la zone d'arrivée, on parle de Malvézy, dans l'Aude, pas très loin de Narbonne. Qu'est-ce qui arrive là-bas? Est-ce que c'est du minerai brut? Est-ce que c'est un produit qui a déjà subi une certaine transformation? Ou est-ce que c'est dans les installations de la région ensuite que tout ça va être traité pour le rendre utilisable?
3: Alors, c'est le yellow cake qui arrive à Malvézy, soit du Niger, soit du Kazakhstan, soit du Canada. Ça arrive par bateau. Hein. Énormément consommateurs de fioul lourd, donc producteurs de CO2 et de gaz à effet de serre. Et à Malvézy a lieu une première transformation du yellow cake en ce qu'on appelle l'hexafluorure d'uranium, voilà, qui s'appelle l'UF4, et qui sera acheminé, donc Malvézy, dans l'Aude, à Narbonne, qui sera ensuite acheminé par camion jusqu'à Tricastin, donc Vaucluse, Drôme, pour être à nouveau enrichi en hexafluorure 6, UF6, par un procédé technique que je ne vais pas développer là, et qui lui-même, une fois qu'il sera en UF6, sera envoyé dans la Drôme, à Romans-sur-Isère, pour fabriquer des pastilles, donc des grosses pastilles évidemment, d'uranium, qui seront mis dans des tubes, ce qu'on appelle des crayons, et qui seront là le matériau de base de la réaction atomique, de l'explosion atomique, tous ces crayons étant envoyés dans les différents réacteurs.
2: Donc dans la région... Là, tu as cité la centrale de Tricastin qui intervient dans l'enrichissement et dans le traitement là, du premier, enfin comment dire, du pré-combustible. Finalement, l'installation qu'on connaît sous le nom de Marcoul, c'est pas une centrale, mais c'est pas non plus une installation qui sert à cette préparation-là.
3: Oui. Alors, Marcoul, c'est le haut lieu de la bombe atomique.
2: Oui, c'est une installation militaire, mais est-ce
3: c'est
2: qu'elle
3: une installation militaire ou civilo-militaire ou militaro-civile, donc avec ses propres problèmes dont on parlera peut-être tout à l'heure, et à Marcoul a lieu, existe une usine de fabrication d'un minerai qu'on appelle le MOX. Le MOX étant différent de l'uranium pur.
2: Alors encore un acronyme.
3: C'est encore MOX. Alors c'est un mélange d'oxyde d'uranium et d'oxyde de plutonium. Donc c'est de la récupération déjà de déchets nucléaires dont on va extraire une faible partie pour reproduire encore ce qu'on appelle un combustible, qui n'est pas un combustible puisqu'il n'y a pas de combustion. Hein, donc, c'est des produits de fission atomique. Hein, là aussi, il faut se mettre d'accord sur les termes. Hein, ce qu'on appelle vulgairement tout combustible, ça n'existe pas. Il n'y a pas de combustible nucléaire. Il y a des produits de fission atomique, puisque le principe, c'est l'explosion de l'atome. Donc, ce MOX, ce mélange d'oxyde d'uranium et d'oxyde de plutonium, c'est la nouvelle matière utilisée dans les réacteurs atomiques qui n'étaient pas prévus pour ça, d'ailleurs. Au départ, EDF ne voulait pas, d'ailleurs, du MOX. C'est Areva qui l'a imposé pour des questions de business.
2: Quand on parle des réacteurs, donc il y a en France aujourd'hui 5 anti-réacteurs qui sont, alors pas tous en fonction, mais qui sont en état de fonctionner. Enfin, en état de fonctionner, on peut mettre des guillemets, on va en reparler de toutes les malfaçons et de tout ce que ça cache. En tout cas, ces 5 anti-réacteurs ont été conçus à l'origine pour fonctionner avec de l'uranium enrichi, c'est ça que tu dis, et tous sont aussi utilisateurs de MOX et de cette filière de retraitement dans laquelle il faut aussi mettre des guillemets.
3: Oui, alors ils n'étaient pas prévus pour fonctionner au MOX, puisque le MOX, c'est une matière fissile récente. Hein, Mais disons que depuis 10 ans, un certain nombre de réacteurs ont reçu l'autorisation de l'ASN de fonctionner avec du MOX. Mmh. Évidemment, on se doute bien que dès lors qu'il y a du plutonium, qui est le matériau base de la bombe atomique, même si c'est de l'oxyde de plutonium, le pilotage des réacteurs est beaucoup plus complexe, ce pourquoi d'ailleurs EDF ne voulait pas du MOX. Et donc ils ont convenu avec Areva qu'ils n'en prenaient qu'une partie dans chaque réacteur et qu'ils piloteraient d'une autre façon le réacteur pour pouvoir continuer à faire turbiner les réacteurs. Mais en fait, c'est une folie, quoi.
2: Donc là, on est déjà dans les tuyaux, dans les turbines, les vapeurs, et on imagine la complexité de l'installation. Mais pour revenir dans une mise en contexte un peu générale, ces 56 réacteurs qui existent aujourd'hui, la majorité donc, a été conçue dans les années 70 et construite dans probablement la fin des années 70 pour les trucs de type Westinghouse, là, les premiers réacteurs qui produisaient autour de 900 mégawattheures, quelque chose comme ça. Et puis, s'en est suivi une sorte de folie des grandeurs dans l'augmentation des puissances. Il y a une vingtaine de réacteurs qui a été programmée dans les années 80, et ensuite 4 qui ont été de puissance encore supérieure, jusqu'à 1450 mégawatts. Et quand on parle de l'EPR, aujourd'hui, qui est censé être une... comment dire... censé être l'avenir de la filière nucléaire, bien qu'on en voit plutôt les désastres aujourd'hui, on est sur une puissance encore augmentée à 1650 mégawatts. Ce qui est intéressant de noter là, c'est qu'il y a une tentative d'augmenter toujours la capacité des réacteurs avec un argument d'économie, mais finalement le coût au mégawattheure n'a cessé d'augmenter également. Donc ça montre un peu la perpétuation quoi, de la logique du toujours plus grand, toujours plus puissant. Si on en revient à la région, de ces installations-là, lesquelles on a autour, est-ce qu'on peut essayer de se faire une cartographie, une radiocartographie des installations et de ce qu'on a autour ?
3: Bon, on est dans la région la plus nucléarisée d'Europe, déjà. Donc, il y a 4 grands sites, voire même 5 dans notre périmètre, dans notre zone géographique. On a Cadarache, qui est dans les Bouches-du-Rhône. Donc, Cadarache, c'est le commissariat à l'énergie atomique. C'est toute la recherche sur les produits de fission, civils et militaires, surtout. Donc, le commissariat à l'énergie atomique, mais aussi Areva Orano, hein, qui bricole, qui... de l'uranium là-bas, du plutonium, qui retraite, qui concentre, qui prépare aussi pour les sous-marins nucléaires atomiques le combustible et les réacteurs, et qui font des recherches fondamentales et recherches appliquées pour l'industrie. Donc Cadarache dans les Bouches-du-Rhône. On a également Marcoule dans le Gard, donc Marcoule étant le lieu de production initiale de la bombe atomique. Il y avait 2 réacteurs, les réacteurs Célestin, qui sont à l'arrêt et qu'ils n'arrivent pas à démanteler et qui posent de gros problèmes parce qu'il y a un entassement de fûts de plutonium et de matières fissiles qui sont complètement déliquescents, rouillés, et il est très difficile d'aller les sortir des lieux où ils se trouvent. Voilà. Donc ça, c'est dans le Gard. Et donc, à Marcoule, est également produit le MOX et d'autres choses. D'ailleurs, je préciserai tout à l'heure le nombre d'installations totales qu'il y a, parce qu'il n'y a pas que des réacteurs nucléaires. Ensuite, il y a Tricastin, donc à cheval sur la Drôme et le Vaucluse, donc qui est le plus grand site nucléaire de France, sur un peu moins de 700 hectares, et qui concentre une douzaine d'installations nucléaires, dont les 4 réacteurs de 900 MW d'EDF. Et puis un peu plus haut, on a encore Cruas, qui est là la centrale nucléaire de Cruas-Metz, où il y a 4 réacteurs aussi de 900 MW. Alors, au total, on a près d'une trentaine d'installations nucléaires dans la région. Donc, aussi bien d'installations nucléaires de base, donc aussi bien des réacteurs nucléaires de production électrique que des installations d'enrichissement, de traitement, de préparation d'uranium, de recherche, de mise en fût, etc.
2: Donc, on est face à un panorama touristique... extraordinaire pour la région.
3: La belle Provence.
2: Et pas que pour la région, parce que donc évidemment ça concerne la France, mais ça concerne aussi l'Europe et le monde entier. Et en fait, toutes ces installations, on parlait de production d'électricité, le développement, j'en parlais tout à l'heure, là, du développement des réacteurs, il a été tellement rapide qu'on a très vite atteint plus des 3/4 de l'électricité produite par le nucléaire. Mais ça reste une toute petite partie de l'énergie totale qui est consommée par l'humanité. Et ça, c'est des proportions qu'on a du mal à imaginer. Mais à l'échelle de la planète, le nucléaire représente que quelques pourcents des énergies produites, à peine, je crois, le double de ce qui est produit avec de l'hydroélectrique. Est-ce que vous confirmez un peu ces ordres de grandeur ou...
3: Oui, au niveau énergie, le nucléaire, c'est 3% sur la planète. C'est tout, rien de plus. Donc c'est un immense risque d'immenses pollutions et contaminations pour pas grand-chose. Et ce pas grand-chose peut être très facilement substitué par d'autres énergies, d'autres sources d'énergie. Donc c'est vrai qu'en France, on est tellement conditionné depuis 60 ans qu'on pense que hormis le nucléaire, on ne peut rien faire, on ne peut pas vivre. Et c'est vrai qu'en France, ça représente 75%, un peu plus, de la production électrique. Mais en termes d'énergie, ce n'est pas grand-chose, puisque tout le reste de l'énergie, c'est du gaz, du pétrole et d'autres sources encore de charbon.
2: Le fait est en plus que la France fonctionne avec une dizaine de réacteurs à l'arrêt là, en ce moment. Je crois que c'est monté jusqu'à une quinzaine ou 15 ou 16 qui étaient arrêtés. Alors, il y a des histoires de maintenance là-dedans, mais il y a aussi des histoires de gestion catastrophique, là, de problèmes, de mise à l'arrêt des installations pour qu'elles évitent de s'emballer, quoi, vu qu'il y a des problèmes de fissures dans les circuits de secours, etc. Donc, de très gros problèmes. Et ça concerne justement parmi les plus gros réacteurs, ceux qui ont été conçus pour être les plus productifs avant l'EPR, là, sont tous à l'arrêt finalement. On est quand même à un moment où la filière elle est mise en question par l'arrêt même des installations pour des raisons de sécurité. Elle est mise en cause aussi de l'intérieur, puisqu'il y a récemment il y a eu des scandales qui concernent Tricastin et dont on reparlera de dissimulation d'informations révélées par un cadre même de la direction. Donc disons que le nucléaire a du plomb dans l'aile de plein de points de vue, mais... on est dans un discours de continuation, de croyance dans cette industrie, de perpétuation, et ça semble pas prêt de s'arrêter. Ça me paraîtrait important, moi, de vous demander, en tant que membre là, d'un collectif qui se bat contre le nucléaire, ce que ça représente pour vous, cette lutte-là. C'est quoi lutter contre le nucléaire, combattre cette force invisible aussi, parce qu'on parle de radioactivité, de problèmes sur la santé, les installations sont visibles, mais leur impact ne l'est pas. Qu'est-ce que ça fait de se battre à la fois contre des installations si fortes, contre un nombre d'installations là, que tu citais, Jean, qui est pharaonique, mais de se battre aussi contre quelque chose dont les conséquences ne sont pas perceptibles par tout un chacun? C'est peut-être une question elle-même immense.
0: Je dirais que c'est un combat dont il ne faut pas chercher une issue forcément favorable. Il faut combattre, et puis le maximum, on fait ce qu'on peut avec notre énergie et nos petits moyens, mais on ne sait pas ce que ça peut faire. Il me semble que ce qui est important, c'est l'information des gens, et parce qu'ils ne sont pas informés et parce qu'ils ont peur d'être informés. Et parce qu'on est dans une situation de déni, parce que c'est tellement gênant, ça se heurte à de telles puissances étatiques, et que la plupart des gens font la sourde oreille. Donc moi, ce qui me paraît important, c'est de pouvoir évoquer ça avec des personnes qui sont à la base. Et qui ne savent pas à quel point ils sont concernés, en fait. Mmh. Et il y a quelques années où j'avais plus d'énergie, j'avais fait un petit tour des écoles et j'avais essayé, parce qu'il me semble que c'est à la base les enfants, les parents, les simples personnes qui doivent être sollicitées. Et donc, j'avais fait une petite enquête dans les écoles sur comment on fait pour assumer un éventuel accident. Parce que pour moi, c'est la perspective d'un accident qui est la plus motivante au niveau... Voilà. Et je m'étais donc rendu compte qu'il y avait très peu d'informations qui passaient. Ce qui était prévu en cas d'accident nucléaire... c'était, comment dire, de garer les enfants, entre autres, le plus possible, mais qu'il n'y avait pas les moyens, vraiment. Mmh. Que les parents d'élèves n'étaient pas tellement au courant, que personne, en fait, était vraiment au courant. Et que donc, en cas d'accident nucléaire, ça serait vraiment la catastrophe humaine qui va être... complètement très difficile à gérer. Parce qu'il y aura à ce moment-là que il y a à la fois le personnel de sécurité habituel qui doit se charger de ça, comme les pompiers, Mais si vous interrogez les pompiers ne sont pas formés. Ils sont en première ligne. Si vous interrogez les mairies, les maires, ils minimisent la situation. Donc quand on va à la base, parce que la base, ça va être ce qui va être touché en premier. Voilà.
2: Ouais.
0: Et quand on essaye de faire un peu le bilan de là où on en est, il y a de quoi avoir vraiment très très peur. Voilà.
2: Ouais, ce que tu nous dis, Michel, c'est que tout le monde est concerné,
0: oui,
2: mais que personne n'a les moyens de répondre à une situation incontrôlée, quoi.
0: Voilà. Même s'il y a des choses qui sont prévues, il y a un plan qui est prévu, évidemment, autour des centrales, mais la façon dont c'est vraiment géré et les conditions dans lesquelles les exercices se passent ne sont pas des bonnes conditions. Donc il y a vraiment très très peu d'occasions de se réjouir d'une prise en compte par l'État de solutions en cas d'accident. Et là, on est assez, on est démunis, mais il faut quand même le faire. Il faut.
2: Elsa, ouais.
6: Oui. Moi, je rajouterais aussi, il y a l'accident, c'est une chose, mais il y a aussi les rejets quotidiens radioactifs qui sont, pour moi, c'est inacceptable, c'est la destruction de la vie à chaque seconde. Mmh. Et cette lutte contre le nucléaire est colossale parce qu'on accepte, toutes les personnes, moi comprise, acceptent de mourir à petit feu face à la pollution radioactive qui est inodore, incolore, qui ne se voit pas du coup. Et on accepte de vivre comme ça avec cette pollution et ces rejets quotidiens sans pouvoir faire quelque chose, sauf informer la population. On peut informer quand on milite. Mais c'est colossal parce que les gens sont désinformés par l'État, qui a bien réussi son
2: entreprise de secret, quoi.
6: C'est
2: le fait que le nucléaire soit né aussi en lien avec l'industrie militaire, voilà, a énormément scellé cette culture du secret, quoi.
6: Il n'y a pas que l'accident, c'est dès l'extraction, il y a des morts jusqu'à la fin, jusqu'aux déchets, et il y en aura de plus en plus, que ce soit dans les cancers, et puis tout ce qu'on va laisser, quoi. C'est pour ça que c'est colossal, mais en même temps, je me dis que c'est essentiel, parce que pour quel que ce soit, quelle que soit la condition, le nucléaire, il n'en faut pas, quoi. Que ce soit pour le civil, pour le militaire, n'importe, il n'en faut pas du tout.
7: Voilà. Moi, je voudrais rajouter ce qu'a dit Michel ou Elsa. Moi, je me suis informée auprès de certaines mairies. C'est pas qu'ils n'ont pas l'information, c'est qu'ils ne vont pas non plus la chercher. J'ai posé des questions, elle m'a dit ah non, mais nous on n'a aucune consigne, donc on est encore dans le secret, forcément. Moi, une de mes motivations, c'est pour les générations qui arrivent derrière. J'ai une petite fille, mais il y a plein d'enfants. J'ai un âge suffisamment avancé pour dire qu'est-ce qu'on va laisser encore à nos enfants. Les déchets, ils vont un peu partout, ils vont polluer partout, selon où ils vont les déposer. Donc ça m'inquiète beaucoup de ne pas transmettre quelque chose de beau et de propre à ceux qui arrivent derrière. Et si on ne se dresse pas contre les mensonges, parce qu'il n'y a pas que la désinformation ou le manque d'information, il y a des mensonges volontaires sur « tout va bien ». Et c'est tant que les gens penseront que ce genre de discours est vrai, on a, nous, militants, énormément de mal à leur donner la véritable information. Oui, il y a la peur, il y a le déni, mais il y a aussi l'impossibilité de penser qu'on nous ment. Donc, moi, je sais que ça m'inquiète énormément pour ceux qui arrivent derrière moi. Qu'est-ce que je vais leur laisser si je laisse faire? Et c'est un gros, gros, gros défi d'informer justement et de convaincre, si toutefois le mot est suffisant.
2: Julien.
8: Moi, je voulais dire, voilà, pour moi, le nucléaire, c'est l'industrie de la mort, vraiment. Comme l'a dit Elsa, de l'extraction jusqu'aux déchets, c'est une source de pollution qui provoque des cancers et donc la mort, quoi. C'est la première finalité, en fait, du nucléaire, c'était quand même la bombe aussi. Ça, j'oublie pas. Il y a eu des tas d'essais nucléaires faits dans les océans, dans le désert, qui là aussi laissent des traces pour les populations qui y vivent. Et ensuite, ben voilà, quoi, ça finit par faire des bombes qui explosent sur des gens, et c'est pareil, quoi. Pour moi, c'est la destruction, vraiment. Et du coup, en fait, lutter contre le nucléaire, c'est vraiment lutter contre, contre cette logique de démesure dans ce qu'on détruit, enfin voilà, dans ce qu'on extrait de la nature, et dans la démesure dans jusqu'où on va pour faire jusqu'à faire les guerres et jusqu'à faire des épidémies de cancer qu'on révélera jamais d'ailleurs, qui seront jamais notées, et alors que on fait passer ça pour une énergie propre et une énergie verte aujourd'hui. Et c'est scandaleux. Et en fait, c'est ça. Pour moi, le combat, c'est de toute façon de faire prendre conscience aux gens que je fréquente de où on en est avec ça, quoi.
2: C'est vrai que le combat, il était déjà difficile, mais là, il le devient peut-être encore plus dans ce contexte de réchauffement climatique et dans lequel le nucléaire apparaît comme une énergie décarbonée. Alors, c'est un mensonge, hein. Mais en tout cas, le nucléaire est vanté pour ça, pour sa capacité à lutter contre le réchauffement climatique. La Commission européenne vient d'accorder visiblement cette dénomination là d'énergie durable, ou en tout cas c'est en cours, enfin c'est à l'étude de considérer le nucléaire comme une énergie verte. Ça rend le combat encore plus complexe, quoi, sans doute.
3: Alors, c'est difficile, et en même temps, si on se fie évidemment aux sondages, ils valent ce, ou aux enquêtes d'opinion, qui valent ce qu'elles valent. Aujourd'hui en France, le dernier baromètre paru, réalisé par l'IRSN, l'Institut de radioprotection nucléaire, indique que 56% des Français sont pour un arrêt du nucléaire, à plus ou moins long terme, mais quand même. Donc même aujourd'hui, il y a une majorité de Français qui veulent sortir, qui veulent arrêter le nucléaire. Ce qui est quand même positif quand on pense qu'il y a 60 années de propagande, de mensonges, de dissimulation, de faire prendre des vessies pour des lanternes. Je pense que, oui, le combat est dur, parce qu'on lutte, comme ça a été dit, contre un ennemi invisible, contre un État dans l'État, puisqu'il faut bien le savoir, hein, c'est pas les gouvernements qui décident. Hein, les gouvernements prennent les mesures mises en scène, mises en forme par les cabinets ministériels, qui eux-mêmes sont noyautés par le lobby nucléaire. Donc on a un État dans l'État qui pilote et décide au-dessus des peuples, au-dessus du peuple français et des habitants, de l'orientation, quoi.
2: On a un ancien Premier ministre qui était lobbyiste d'Areva.
3: Oui, Édouard Philippe était salarié, responsable du lobbying chez Areva. Mmh. Aujourd'hui, il est passé chez Atos, faut le savoir, qui est piloté par Thierry Breton, le commissaire européen au commerce. Mmh. Voilà. Et ce Atos a postulé aussi parallèlement un dossier de gestion de crise sanitaire au niveau européen. Mmh. Voilà, donc évidemment, avec un ex-premier ministre, quand il était en fonction, issu d'Areva, c'est évident qu'il n'y aura pas de politique de vie, quoi. Il n'y aura qu'une politique de mort. Comme le disait Julien, le nucléaire, c'est la mort, quoi.
2: Est-ce que vous avez des alliés, vous, dans cette industrie aussi? Est-ce que comment on arrive à toucher aussi les personnes qui y travaillent, les salariés, les cadres de ces industries-là? Est-ce que ça fait partie aussi de vos sources d'information? Est-ce qu'il y a des militants parmi ces personnes? Enfin, c'est pas pour tout le monde une passion, j'imagine, travailler dans le nucléaire, hein, c'est pour d'autres un travail aussi. Est-ce que vous arrivez à trouver des alliés dans le milieu même des personnes qui y travaillent?
0: De même que vous évoquiez l'action de l'ingénieur de Tricastin qui a dénoncé le manque de sécurité. Auparavant, il y avait aussi un responsable syndical qui était en relation surtout avec la sous-traitance qui est presque majoritaire dans le fonctionnement des centrales. Et donc ces personnes-là, en tout cas ce responsable syndical qui a été mis à l'écart, était extrêmement actif et pour dénoncer de l'intérieur ce qui se passe, ou plutôt ce qui ne se passe pas comme il faudrait. Et là, on est vraiment dans la réalité technique et dans des perspectives tout à fait inquiétantes.
3: Oui, je rajouterais que on va régulièrement, ou on allait régulièrement devant les sites nucléaires, hein, lors de marches, notamment d'opérations, à la rencontre des travailleurs du nucléaire. Et ce qu'on a pu constater dans les différents lieux, que ce soit à Cadarache, Marcoule, Tricastin, etc., c'est que dans la nouvelle génération des salariés dans le nucléaire, le niveau d'acceptation et de soumission à l'idéologie dominante du patronat était moindre. C'est-à-dire qu'on a rencontré bon nombre de jeunes travaillant dans le nucléaire, et notamment dans des domaines de prévention, de sécurité, etc., qui nous ont dit qu'ils étaient là pour quelques années, mais qu'ils ne comptaient pas en faire leur carrière. Donc, y compris chez des salariés du nucléaire, notamment la nouvelle génération, il y a une forme de désengagement vis-à-vis de cette croyance religieuse, déiste, dans l'atome, quoi. Ça, c'est le premier volet. Le second volet, et là, je vais être beaucoup plus incisif, peut-être, c'est mon propos, je pense qu'on est aussi face à 60 années de collaboration des directions syndicales avec le patronat nucléaire. Et ça, malheureusement, au nom d'intérêts corporatistes, au nom de petits avantages non négligeables, tels que ne pas payer son électricité pour les salariés, alors, initialement, ça pouvait se comprendre, puisque c'était une façon de récupérer la plus-value exploitée, tirée du travail des salariés. C'était un moyen pour les syndicats de récupérer sous une forme de salaire différé et d'avantages différés la plus-value tirée sur leur exploitation. Mais ce faisant, ils en sont venus finalement à co-gérer l'institution nucléaire en contrepartie de petites sucettes. Et malheureusement, les directions syndicales, dans la majorité des cas, ont collaboré à cette idéologie de compromission terrible, mortifère. Et je pense qu'aujourd'hui, l'un des gros problèmes auxquels on est confronté, nous militants, mais l'ensemble du pays, c'est de faire en sorte que les directions syndicales arrêtent de collaborer, de mener une collaboration de classe. On a fait l'analyse il y a déjà 7-8 ans, ce qui a provoqué une crise interne au mouvement antinucléaire d'ailleurs. L'analyse que nous on portait, CAN 84, Coordination antinucléaire du Sud-Est et d'autres collectifs informels à travers la France, c'était que la stratégie adoptée par le mouvement dans ses différentes composantes n'avait pas porté ses fruits. C'est-à-dire une politique, ça s'est revenu à une politique d'accompagnement, une politique de petits pas, une politique certes de contestation, mais qui ne mettait pas en cause réellement la puissance économique, technique et idéologique du lobby nucléaire. Et donc, de fait, nous, l'analyse qu'on a faite à l'époque, et qui est toujours pertinente, c'est que les formes d'action et d'initiative antinucléaire ne sont pas adaptées à l'importance de la violence du lobby et de l'État sur la population.
2: Et quelles seraient ces formes adaptées ?
3: Alors, on a dégagé quelques pistes. Évidemment, ça vaut pour une réflexion, pour alimenter notre réflexion et notre engagement, l'engagement de chacun et de chacune. C'est que si on ne s'en prend pas à la puissance économique, c'est-à-dire si on ne bloque pas la production même nucléaire, et si on ne met pas en accusation dans des formes diverses et variées les dirigeants nucléaristes du pays, qu'ils soient à la tête des entreprises ou infiltrés dans les ministères, on ne parviendra à rien. Donc c'est remettre en cause quelque part une forme de conformisme intégré de la lutte d'opposition au pouvoir.
2: Et pour faire ça, comment on vous rejoint ? comment on peut se rapprocher du CAN et se tenir informé de ses actions, des informations que vous diffusez ?
3: Bah, le mieux, c'est d'aller sur le site internet de la coordination antinucléaire du Sud-Est. Et il y a tous les éléments de contact.
2: Et comment on la trouve ? Si on ne veut pas taper sur un moteur de recherche mondial que je ne citerai pas, comment on vient direct chez vous ?
3: Oui, alors on peut utiliser un moteur alternatif.
2: Par exemple ?
3: DuckDuckGo ou d'autres. Ouais. Là, hein, il en existe plein qui ne sont pas commerciaux et soumis aux manipulations et exploitations de vos données personnelles. Et puis, on tape www.coordination-antinucléaire-sudest.org.

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0: J'ai faim.
1: Tout d'abord, je voudrais remercier la radio qui nous accueille aujourd'hui à Perpignan, Radio Arel. Cette radio a ouvert ses locaux pour nous et on la remercie beaucoup. Je voudrais dire que cette radio existe depuis 40 ans. Elle a fait partie des pionniers de ce qu'on a appelé les radios libres, que j'ai bien connues aussi. Par rapport à ça, il faut peut-être rappeler en deux mots que cette période de 1981, même si quelquefois il y a des choses à dire sur cette période, en tout cas, la libération de la parole à ce moment-là a été une avancée nette. Et d'ailleurs, plusieurs centaines de radios s'en sont emparées et ont créé des radios libres. Je préfère parler de radios indépendantes. Et peu de ces radios se sont maintenues. Beaucoup ont versé dans le commercial, le politicien ou autre, ou le religieux. Donc, bravo à vous et merci encore. Nous sommes là aujourd'hui avec autour de la table un certain nombre de personnes invitées que j'aurai le plaisir de vous présenter. Nous sommes là pour parler de la rencontre d'un homme, un philosophe allemand qui s'appelle Walter Benjamin, et un pays, un lieu, un chemin exactement, qui est le pays, c'est la Catalogne française, et puis aussi on le verra un peu espagnol. Le chemin, c'est le chemin, un chemin qui va de Banyuls sur mer à Portbou. Et on verra comment sont liés à la fois l'homme et ce chemin. Voilà, je voudrais vous présenter nos intervenants, nos invités, qui sont tous des gens qui sont bien au fait du problème, parce qu'ils habitent la Catalogne et puis tous ont travaillé sur la question de Walter Benjamin. Alors, Roger Rull, qui est ancien maire de la commune de Banyuls. Il a été maire entre 2001 et 2008, et ça a de l'importance parce que c'est pendant cette période où le chemin a été créé, en tout cas réhabilité, si on peut dire. Je pense qu'avec d'autres, vous avez dû, Roger, y contribuer. Madeleine Kloss, qui est docteur en littérature allemande, qui habite aussi dans la Catalogne, et qui est aussi très très concerné par certainement Walter Benjamin et au-delà dans cette période. Jean-Pierre Bonnel, très jeune retraité, prof de lettres, qui est aussi très concerné par la question de Benjamin et du courant de l'école de Francfort, et qui a entre autres écrit un livre qui s'appelle Le chemin ultime, aux éditions Cap Béar. Voilà, je voudrais présenter en deux mots qui est notre protagoniste, Walter Benjamin. C'est quelqu'un qui donc est allemand, qui est né en 1892 à Berlin, d'une famille aisée, d'une famille de la, on peut même dire, de la haute bourgeoisie allemande, juive. Je dis juive et j'insiste là-dessus parce que, bien sûr, ça aura de l'importance. Et donc, le jeune Walter Benjamin a tout, d'une certaine façon, pour se construire dans la facilité, presque dans l'opulence. Or, dès jeune homme, il va manifester, même écolier, il va manifester des goûts différents. Il va par exemple refuser un petit peu son milieu familial, qui est pourtant très aisé. Il va refuser aussi un peu l'éducation conventionnelle qu'on lui propose. Du coup, on va le mettre dans une autre école, qui va avoir beaucoup d'importance dans sa vie, l'école d'Obinda, et une école qu'on pourrait aujourd'hui qualifier d'école alternative ou parallèle, et une école qui propose plus de sens, plus de créativité, et où Benjamin va pouvoir se construire de façon différente, avec beaucoup plus d'épanouissement. Ça va lui donner l'occasion très vite de s'intéresser à la littérature, à la philosophie, puisque on parle de quelqu'un qui est un intellectuel comme il n'y en a plus. C'est-à-dire que Benjamin a travaillé la philosophie, il a travaillé la littérature, le théâtre, la poésie, il a été critique d'art, il a été homme de radio. On est sur quelqu'un qui a un panel de curiosités très étonnantes. Et en même temps, c'est quelqu'un qui ne choisira pas un domaine ou l'autre. Il essaiera d'explorer tous ces domaines, on va dire, en même temps, puisque selon la formule consacrée. Donc, il va construire assez rapidement une œuvre, une œuvre qui va comprendre tous ces domaines. Il va lire très jeune notamment les romantiques allemands, puisqu'il fera lui-même un travail sur le drame du baroque allemand, donc Hölderlin, Goethe et tous ces gens-là. Il va aussi lire les grands classiques, les grands auteurs européens, Kafka, Musil, et les classiques aussi français, du 19e siècle, Flaubert, enfin, Hugo et tout le monde. Donc c'est quelqu'un qui va se cultiver très vite dans tous ces domaines-là. C'est quelqu'un qui va être assez confidentiel dans ce qu'il va faire. Il va d'ailleurs, pendant sa vie, on se rendra compte que pendant sa vie, il est très peu publié et qu'il a écrit finalement pour un noyau de personnes qui étaient ses fidèles, comme Hannah Arendt ou Adorno ou Scholem, bien sûr son grand ami. Je veux dire que c'est quelqu'un qui n'a pas réussi à s'imposer pendant son parcours. Et donc cela s'est fait après. On verra même qu'il y a eu après sa mort, puisqu'il est mort, je ne l'ai pas dit, en 1940, on verra comment tout à l'heure. C'est quelqu'un qui a été oublié un certain temps, entre 40 et les années 60-70, on parle très peu de Benjamin. Aujourd'hui, par bonheur, Benjamin est ressorti et il y a beaucoup de choses autour de sa personne et de son œuvre, parce qu'on s'est rendu compte de la puissance de son œuvre en termes quantitatifs et aussi au point de vue de la mémoire et par rapport à ce qui nous tombe aujourd'hui un petit peu, je dirais dans la confusion et le doute et la dérive de nos démocraties avec une absence de sens bien souvent, et le côté visionnaire de Benjamin nous apparaît d'autant plus. Voilà ce que je voulais dire, on va revenir bien sûr sur tout cela, et on va y revenir en détail avec nos invités. Et d'abord, je voudrais, Roger Rull, vous demander de nous raconter comment est venue cette histoire de ce chemin. Comment vous avez connu Benjamin, comment Benjamin vous est apparu comme ça aussi important, et comment ce chemin entre Banyuls et Banyuls-sur-Mer et Portbou, comment s'est passé pour vous l'importance de ce chemin qui est devenu, on va le comprendre aujourd'hui, une espèce de pèlerinage sur des notions de liberté, puisque ce chemin, il en sera question tout à l'heure, a vu passer dans les deux sens, bien sûr, je parle des républicains espagnols qui avaient traversé les Pyrénées en sens inverse, non avant. Je voudrais savoir comment vous est venue cette idée et comment ça s'est passé.
0: Très bien. Tout d'abord, rappeler que la renaissance de ce chemin Walter Benjamin s'est faite dans des circonstances particulières. À la fin de l'an 2000, un Allemand, M. Georges Rödner, a contacté mon prédécesseur, en l'occurrence M. Pierre Beck, pour lui demander « Auriez-vous un petit terrain sur lequel je pourrais installer, après l'avoir fait fabriquer, un monument à la mémoire de Lisa Fitko et de Walter Benjamin. Pierre Beck a trouvé un terrain et le hasard veut que ce terrain est en face de ma demeure. Donc au quotidien, en me levant, je vois ce monument que M. Georges Redner est venu installer. Il se compose d'une longue plaque métallique qui est à même le sol, prolongée d'une plaque oblique un peu plus courte, sur laquelle sont écrits en quatre langues les hommages à Lisa Fitko. Le symbolisme de ce monument, c'est l'arrivée de Walter Benjamin sur cette partie plate qui est arrivée jusqu'à Bagnouls, et la partie oblique, c'est l'ascension sur les versants qui le conduiront au col de Rumpissa, c'est-à-dire à la frontière. Monsieur Georges Redner a réveillé nos mémoires. Parce qu'à Bagnouls, en ce temps-là, plus personne des gens de Bagnouls ne se souvenait ou ne parlait ni de Lisa Fitko, cette femme admirable, ni...
1: On reviendra sur Lisa Fitko tout à l'heure. Hein.
0: D'accord. Ni de Lisa Fitko, ni de Walter Benjamin. Qu'est-ce que nous sommes empressés de faire, moi le premier ? De lire le livre de Lisa Fitko. Et de me passionner pour cette épopée fantastique qu'ont vécu ces personnages qui ont emprunté ce chemin. Alors j'ai dit tout à l'heure l'adjectif d'admirable pour Lisa Fitko, et je le pense très sincèrement, parce que oser faire dans ces périodes troubles tout ce qu'elle a fait pour faire passer des gens qui fuyaient le nazisme, on dirait, en parlant de façon populaire, chapeau. Donc M. Redner a réveillé nos mémoires et nous nous sommes intéressés. Et un beau jour, lorsque j'étais maire de Bagnouls, je reçois la visite de M. Santi Vancells, je suppose que Santi signifie Santiago, Vancells, qui était le docteur de Pourbou. Il demande à me voir et il m'explique nous, à Pourbou, on a un centre culturel qu'on appelle Walter Benjamin. Il y a le monument, passage, il y a la tombe de... Et sur Bagnouls, est-ce que vous comptez faire quelque chose? Est-ce que vous avez quelque chose? Je dis oui. On a un monument qui a été installé au lieu dit le Puy d'Elmas. Et voilà. Mais est-ce que tu connais exactement comment ça s'est passé? J'ai dit non. J'ai quatre points qui me permettront peut-être de retrouver, de redessiner, de réinitier ce chemin Walter Benjamin. Les quatre points sont les suivants. Le pont blanc qui enjambe la rivière à sec. Le lieu dit la cabanette, la source d'une eau un peu saumâtre, mais où coule un filet d'eau potable, et les éboulis. Avec ces quatre points, et on savait qu'il était passé par le col, avec ces quatre points, on pouvait redessiner ce chemin Walter Benjamin. C'est ce que nous sommes efforcés de faire. Bien sûr, on a eu des doutes, parce que, lorsque Lisa Fitko dit, voilà, nous sommes arrivés au village du Puy d'Elmas que nous avons traversé. Seulement, lorsque tu arrives au Puy d'Elmas, il y a deux chemins. Un qui part à droite, un qui part à gauche. Quel avons-nous choisi? Personnellement, je pense qu'il est passé à gauche. Mais, à chaque moment, pour faire renaître ce chantier, nous nous sommes posé la question, est-il passé par là? Est-il passé par là? Donc, à de multiples reprises, nous avons hésité. Et puis, c'est le bon sens qui a guidé nos pas et nos actions. Donc, ce chemin qui est fréquenté chaque année par des milliers de personnes, et j'insiste sur des milliers de personnes, qu'elles soient françaises, allemandes, israéliennes, ou peu importe, ce chemin est très fréquenté. Et le symbolisme qui s'en dégage est très prégnant. Et lorsque les gens marchent sur ce chemin, si c'est des gens comme moi, un peu vieillissants, donc très sensibles, nous marchons avec Walter Benjamin et Lisa Fitko. Surtout avec Walter Benjamin, parce que ce monsieur relativement jeune, il était essoufflé, il a vu naître le crépuscule avant de s'allonger pour passer la nuit dans la nature. Donc ce sont des moments très particuliers. Donc on a recréé ce chemin. Que ce soit le chemin exact que Walter est emprunté, ce n'est pas sûr. Mais, avec ces quatre points dont je vous ai donné, nous sommes sûrs qu'il est passé en certains endroits. Quand j'ai parlé de la cabanette, oui, il y est passé. Par quel chemin est-il arrivé à la cabanette? Il y en a plusieurs. Nous avons fait la solution du bon sens, en nous disant, voilà, si tu devais aller au col de Rompissa en passant par ces quatre points, quel sentier suivrais-tu? Alors, voilà, je ne vais pas m'étaler sur plus de détails.
1: C'est très intéressant. On a peut-être oublié, c'est moi qui ai peut-être oublié de dire le pourquoi Benjamin a emprunté ce chemin. On va le comprendre très vite. Benjamin est un philosophe allemand, on l'a dit tout à l'heure, qui a eu une grosse attraction pour le marxisme. Il est juif, et tout ça, évidemment, pour le régime en place, c'est beaucoup trop. Et Benjamin, on verra comment tout à l'heure, fuit la France, fuit l'Europe, pour aller aux États-Unis. Et pour aller aux États-Unis, il doit passer en Espagne, puis à Lisbonne, au Portugal, pour pouvoir partir aux États-Unis, où ses compatriotes sont déjà, la plupart, arrivés. C'était simplement pour... Et donc, ça nous amène à parler de Lisa Fitko, parce que, il en a été question, ce personnage extraordinaire, Lisa et Hans, son mari, et on va demander à Madeleine comment s'est passé le... D'abord, comment Benjamin rencontre Lisa Fitko et comment se conçoit ce passage ?

0: Je voulais juste dire pourquoi il doit passer à pied, parce qu'il y a des trains à Banyuls. Hein. Le Banyuls Perpignan-Portbou est super bien relié par une voie ferrée. Pourquoi il ne prend pas le train?
1: Oui.
0: Et c'est tout récent qu'il ne peut pas prendre le train, parce que le 13 septembre, vendredi 13 septembre 1940, passent quatre très célèbres Allemands aussi par cette voie. Ils prennent le train avec Varian Frey, qui est le grand coordinateur américain à Marseille, pour permettre à tous ces gens de fuir. Donc eux, ils prennent le train jusqu'à Cerbère, c'est une possibilité, et ils descendent à Cerbère, et là, on leur dit, il vaut mieux descendre, il vaut mieux pas continuer par le train parce que c'est devenu dangereux. Et entre-temps, à Marseille, ils savent que on ne peut plus officiellement sortir de la France. Ils n'ont pas les papiers nécessaires pour quitter la France officiellement. Donc, il faut sortir de la France en clandestin, d'où la question du chemin. Et là, ils ont l'aide d'un magnifique homme qui, à cette époque-là, le maire de Banyuls, Monsieur Azéma,
1: Vincent.
0: qui, Vincent Azéma, qui les aide pour cette aventure, hein, de passer cette partie des Pyrénées qui s'appelle les Alberts à pied. Et à l'époque, c'est très récent que ce chemin s'appelle Val Benjamin. Il y a des gens qui sont pas contents, qui marquent sur les panneaux Lisa Fitko. Parce que pourquoi? Parce qu'un certain temps, je ne sais pas d'ailleurs d'où ça venait exactement, on l'appelait la route F, la route Fitko. Oui, Frey, il a.
1: Ça s'appelait aussi la route Lister
0: Non, à l'époque où Vincent Azéma.
2: Ce qui est une erreur, de l'appeler route Lister. Ils sont passés par là, de toute manière.
1: Ils sont passés par là, voilà.
0: En tout cas, là aussi, discussion sur où est-ce qu'ils sont passés. En tout cas, Vincent Azéma leur présente le chemin comme la route Lister. Et selon le militaire espagnol qui fait la retraite en 39 lors de la retirade avec ses hommes et ses chevaux par cette partie des Alberts aussi. Et là, on va préciser peut-être tout à l'heure, Roger, il connaît très bien. Alors, Lisa Fitko, personnage incontournable dans cette histoire et admirable antifasciste avec son mari Hans, qui arrive très peu de temps avant à Port-Vendres pour se sauver, elle et son mari, et sa nièce et son frère, et je crois sa belle-sœur aussi est avec elle, en tout cas sa famille, parce qu'ils sont aussi en fuite depuis très longtemps. Ils sont passés par la Hollande, la Tchécoslovaquie, la Suisse, et maintenant ils sont donc ils doivent quitter la France. Ils sont comme tous ces gens-là. Et elle arrive à Port-Vendres pour repérer le chemin pour sa famille. Et arrive le matin du 24 septembre 1940, dans sa petite chambre qu'elle a louée sous les toits de Port-Vendres, un monsieur qu'elle a déjà croisé à Berlin, qui arrive avec sa gentillesse chinoise, dit-elle, toujours hyper gentleman.
1: Délicat.
0: Voilà, et très très délicat, très très très correct, même dans ces temps-là, et lui dit, Madame, monsieur, votre mari m'a donné votre adresse et m'a dit que vous pouvez m'aider à passer la montagne ici. Ah bon? Dit-elle, et ça, c'est le passage est très très plaisant dans son livre. Ah bon, dit-elle, monsieur, mon mari vous a dit ça, donc bon, il a donc décidé pour moi, je suis pas au courant, moi. Mais elle voit à quel point Benjamin, qui doit partir vite parce qu'un autre papier qu'il a va arriver à échéance, donc il faut qu'il quitte dans les jours qui viennent la France, et de façon clandestine. Elle va dire bon, d'accord. Et ils se rendent donc dans le bureau de monsieur Azéma, qui leur indique le chemin. Et dès le lendemain matin, ils partent, donc le 25 septembre, ils partent avec les vignerons le matin, il ne faut surtout pas qu'on les repère.
1: Les vendangeurs.
0: Il ne faut pas qu'ils aient de les vendangeurs, c'est l'époque des vendanges. Il ne faut pas qu'ils aient de rucksack, parce que ça, c'est très, très allemand, et donc ils seraient repérés tout de suite. Ils ont aussi des espadrilles, je crois, hein, on leur conseille de mettre des espadrilles. Et ils partent le 25, non, mais l'après-midi du 24, ils partent pour un repérage. C'est M. Azema, voilà, pour M. Azema qui leur conseille de partir pour un repérage l'après-midi, pour aller un peu faire quelques pas, ou, enfin, une heure ou deux quand même, sur ce chemin. Et là, donc, Lisa, elle dit d'accord, je vois à peu près. Donc, on rentre maintenant et demain matin, aux premières heures, on va faire ce chemin, d'ailleurs, avec une dame que veut amener Walter Benjamin, Madame Gourloun.
1: Et son garçon.
0: Et son garçon de 16 ans, oui. José. Et là, Benjamin refuse. Benjamin ne veut pas rentrer à Banyuls. Il veut rester la nuit là-haut dans la montagne. Ce qui fait très peur à Lisa, qui dit, mais on m'a dit qu'il y avait des taureaux ici. Il y a il y a un tas d'animaux sauvages qui sont peut-être dangereux. Non, vous ne pouvez pas rester ici.
1: Ce n'est pas forcément un plaisir pour lui, parce qu'il s'est rendu compte de la première partie et il ne se sent pas de redescendre pour la refaire. Il se dit, ce qui est fait, et je préfère dormir là, et puis je redescendrai demain.
0: Voilà, donc de toute façon, rien ne peut le pousser à revenir, refaire le chemin et refaire encore une fois le chemin. Walter Benjamin a des graves problèmes cardiaques. Il a du mal à marcher, hein, même à Paris, il en parle, pour se promener à Paris. Donc, pour lui, c'est une épreuve, déjà, jusqu'à là. Donc, il doit rester là, et elle le retrouve le lendemain matin, sain et sauf. Elle a un peu peur, parce qu'il a laissé ses lunettes qui se sont mouillées, donc qui ont laissé des traces de couleurs sur son visage. Elle pense que c'est une attaque cardiaque, mais non, c'est juste de la couleur qui a déteint sur son visage. Et puis, ils font donc ce chemin le 25
1: septembre.
0: Et Lisa les amène jusqu'à ce qu'à l'époque, elle pense est la frontière espagnole. Apparemment, elle a pénétré un peu plus en Espagne, mais elle les laisse descendre quand on voit Portbou. Elle les laisse descendre seule. Hein. Voilà, elle rentre à Banyuls et elle va apprendre bien plus tardivement que Benjamin se sera suicidé à Portbou à son arrivée.

0: devient abrupt.
1: Eh bien, c'est ça. C'est
0: mais le dolmen, je ne l'ai jamais vu, là.
1: Tu passes, mais parce que tu ne l'as pas vu. Le
0: dolmen, le dolmen je l'ai fait 15 fois. Alors, bon. Non, s'il avait pris ce chemin, grand chemin forestier, qui est très long, il aurait évité Portbou, puisqu'on se trouve en haut de Portbou, sur la route de Yansa, et là, peut-être, il aurait été libre. Il n'aurait pas trouvé la police. Bon, non, c'est une éventualité.
1: Le bon sens, qu'il soit passé sur ce chemin que tu empruntes, ouais. Et sur ce chemin, à ta droite, tu ne l'as pas vu, mais il y a le dolmen dont la partie tabulaire est tombée.
0: Je voulais ajouter sur Lisa Fitko, donc, qui était originaire de l'Autriche-Hongrie, et quand Hitler envahit l'Autriche, l'Anschluss, donc elle va en exil en Suisse, où elle rencontre Hans, je crois.
2: Hein, elle est originaire, mais elle est berlinoise.
0: Elle est berlinoise.
2: Elle est à Berlin, quand Hitler prend le
0: pouvoir. Donc, elle va vivre en exil. Et c'est à Paris qu'elle fait connaissance de Benjamin. Donc, ils se connaissent depuis longtemps. Après, elle le dit dans son livre « Traversée des Pyrénées », qui s'appelait à l'origine en allemand « C'est mon passage des Pyrénées ». Donc, on a déjà changé le titre au départ. Et maintenant, la nouvelle édition s'appelle « Le chemin Benjamin ». Bon, c'est commercial, j'en pense, comme... À Bagnols, ça s'appelle le chemin Benjamin, c'est pour attirer les gens, et c'est commercial, ouais. Mais ça, il a trahi le titre. Bon, mais je voulais dire qu'il y a une suite de rencontres, puisque Benjamin, interné au camp de Vernuche, près de Nevers, retrouve Hans. Et Lisa, qui est internée au camp de Gurs, près de Pau, retrouve la sœur de Benjamin et Anna Arendt. Donc, c'est.
3: Toujours est-il que Benjamin va trouver son chemin et va descendre donc sur Portbou et va arriver à Portbou. Alors qu'est-ce qui va se passer après?
0: Eh bien, il ne savait pas quand ils arrivent par le tunnel sous la gare, à la gare monumentale, que la police ou la douane se trouvait là. On leur disait ne pas passer par le col de Cerbère de Belitre parce que là il y avait la police. Et ils se retrouvent devant la police, sous le tunnel, donc, qui les amène rue de la Mer à Portbou, Calle Delmar, où il y a à la fois la garde civile, ce bâtiment a été détruit aujourd'hui, et un peu plus loin, à 30 mètres, il y avait l'auberge de France, hein, de France parce que la propriétaire était mariée en catalan. Et donc là... toute la nuit, il va essayer de contacter le consul d'Allemagne à Barcelone. Il écrit une dernière lettre à la...
2: Non, mais surtout, il faut dire qu'ils vont se déclarer à la police, ce qui est nécessaire parce que pour traverser l'Espagne, et on les refuse. On refuse l'entrée, il y a un papier qu'ils n'ont pas, c'est-à-dire on leur refuse l'entrée sur le territoire espagnol. Et on les menace de les ramener en France le lendemain matin, tout de suite, normalement.
3: Pour préciser que l'Espagne est franquiste, on ne l'a pas dit.
2: Oui, encore, mais jusqu'à donc, je pense que jusqu'au 22 septembre ou au 20 septembre, il est possible, avec les papiers qu'ils ont, de passer l'Espagne. C'est ce qu'ils savent à Marseille. C'est pour ça qu'ils l'envoient avec ces papiers-là. À partir du 20 ou 22 septembre, je ne suis pas historienne, donc j'ai un petit doute, il n'est plus possible de passer avec ce papier-là en Espagne. Donc l'Espagne le refoule, normalement tout de suite. Ils n'ont pas le droit. Et c'est très important de dire ça, parce qu'ils n'ont pas le droit de le garder. Or, ils se laissent peut-être, pour des raisons humanitaires, j'en sais rien, ils leur permettent de rester une nuit à l'hôtel de Francia, qui est quelqu'un... Le propriétaire est très, très en contact avec la Guardia Civile et il est certain aujourd'hui qu'il a reçu de l'argent pour permettre aux autres de partir deux jours après. Mais Benjamin doit retourner en France, doit normalement tout de suite. Vu l'état dans lequel il est, il peut rester une nuit. Mais le lendemain, il doit retourner en France. Les autres qui vont passer après lui vont être internés, soit dans des prisons, soit dans un camp de concentration qui s'appelle comme ça à l'époque, à Figueres. Donc, c'est une menace réelle. Il ne peut pas rester en Espagne, il ne peut pas traverser l'Espagne. Et pour lui, c'est clair, il n'a pas la force ni... l'énergie, je pense.
3: Alors, qu'est-ce qui va se passer une fois à Portbou, dans cet hôtel?

0: se sent.
1: Mais on voit que la police ne le refoule pas parce que ça va être la nuit, il est très fatigué, donc il est hébergé dans la chambre 4 de cette auberge de France. Et donc là, soit il refuse de revenir en France le lendemain, donc il décide de se suicider, il puisqu'il a, il a des paquets de morphine. Oui. Il avait partagé avec Kessler il y a quelques semaines auparavant. Le 25 vers 10h du soir, qui commence à prendre ses morphines, il paraît que son agonie a duré 24 heures. Donc le lendemain, on entend du bruit et Annie Gurland va le voir dans sa chambre. Il est à moitié nu, hein, torse nu, et il remue, il est toujours en train de regarder une montre à gousset qui appartenait à son grand-père. Cette montre qu'on retrouvera dans la valise avec des papiers et des lettres. Et donc...
0: Voilà, on a oublié de dire d'ailleurs que pendant toute cette ascension un peu dantesque, Benjamin traîne une valise noire lourde.
2: Une mallette, hein.
0: Une
2: sacoche.
0: Une sacoche qui, d'après ce qu'on sait, ce que les historiens ont dit... se trouverait une énième édition de ce qu'on a appelé sur le concept d'histoire.
1: Oui, il y aurait une copie du dernier livre de Benjamin. Le concept d'histoire,
0: on y reviendra tout à l'heure. Oui. Donc, on coupe court, Walter Benjamin s'est suicidé. Son corps a été... Le médecin l'a constaté. Je dis ça parce qu'il y a eu des ambiguïtés un certain temps.
1: Deux médecins qui ont fait un diagnostic mais qui était faux, peut-être parce que le suicide était interdit, il ne fallait pas le dire en Espagne, voilà. Donc on a caché. Et donc le lendemain, on va préparer l'enterrement, puisqu'on se trompe sur son nom aussi. L'administration l'appelle docteur Benjamin Walter et on va l'enterrer dans la partie catholique du cimetière de Banyuls, de Portbou.
0: Dans une niche, dans pas une... l'enterrer.
1: Oui, dans une niche.
0: Dans une niche, et ce sont les caveaux qui sont en hauteur.
1: Oui, c'était la partie basse, c'était catholique, et en haut, il y avait les juifs ou les francs-maçons. Donc, il aurait dû être mis dans une niche supérieure. Et au bout de 5 ans, comme... Personne n'a payé cette niche, puisque Annie Gurland a payé la niche avec l'argent qu'il avait dans sa valise. Hein. Il avait des pessettes, et on a désinfecté la chambre avec tout l'argent qu'il avait dans sa valise. Et au bout de 5 ans, personne n'est venu payer, donc on l'a mis dans la fosse commune.
0: Dans la fosse commune.
1: Voilà.
0: Donc, c'est ça parce qu'il y a eu des ambiguïtés, à un moment donné, des gens qui ont laissé entendre que... Benjamin aurait été
2: assassiné.
0: Bon, il semblerait qu'il se soit donné la mort.
1: Il y a des preuves.
0: Dans cette chambre, il y a des preuves.
1: Maintenant, nous avons des preuves. Parce que nous avons la dernière lettre qu'il a dictée à Annie Gurland. Il y a le témoignage d'Annie Gurland aussi qui en a parlé avec Scholem, par exemple. Hein.
2: Mais il y a aussi, quand Lisa Fitko les a laissés seuls, il y a un groupe de trois autres femmes, quatre femmes, hein, qui les ont rejoints pour la descente. Donc ils sont arrivés à 7 à Portbou, et pas seulement à 3. Ils étaient 7, un groupe de 7 personnes. Et les trois femmes ont aussi, chacune de leur côté, non, il n'y en a que 2, qui ont aussi témoigné, très tardivement, mais en tout cas, on a ces témoignages aussi. Hein,
1: Oui, c'est la fille de Biermann qui a publié le livre de sa mère, en anglais.
2: L'article,
1: oui. Je l'ai acheté le livre en anglais, et elle dit que ce qui est étonnant, c'est qu'après sa mort, il y a un enterrement des moines qui arrivent d'un monastère, c'est exceptionnel, une grande cérémonie à Portbou.
2: Non, dans l'hôtel. Hein. Dans l'hôtel, les moines arrivent dans l'hôtel.
1: Dans l'hôtel, les moines arrivent dans l'hôtel.
2: Et c'est très certainement dû à une lettre qu'il a pour, je crois, des dominicains, traverser l'Espagne. Hein. Donc ça, c'est des détails. Pense que la thèse de l'assassinat qui a plu beaucoup aussi au grand public, il y a un film qui a tué Walter Benjamin, qui a fait... Je pense que c'est... assez fantaisiste comme thèse. Moi, je suis persuadée, Walter Benjamin, il a été assassiné par l'histoire, par les nazis, par aussi par Vichy, hein, c'est par tous ceux qui l'ont poursuivi, puis qui l'ont échu de sa déchéance. Donc, dans ce sens-là, c'est un assassinat, mais sa mort physique, c'est un suicide, et c'est un suicidaire, Walter Benjamin. C'était pas sa première tentative de suicide, enfin, c'était là, une tentative qui a réussi, mais il a déjà essayé au moins deux fois.
0: Dans sa famille.
2: Je sais pas, mais il a été très, très touché par deux suicides dans sa vie. Très jeune, à 20 ans, un jeune ami poète qui se suicidait avec sa fiancée pour échapper à la Première Guerre mondiale, donc en 14, et à Vernuche, un jeune avec lequel qui s'occupait de lui de façon très très appuyée dans le camp de Vernuche où elle était internée et qui s'est suicidé aussi. Il a appris ça pas longtemps avant son propre suicide et ça l'a beaucoup marqué.

0: Je voulais dire un petit détail qui pourrait paraître comme une anomalie concernant le passage de Walter Benjamin. Lorsque vous faites ce chemin, en partant de Bagnols pour aller à Parbou, vous mettez 4h30, au grand maximum 5h. Or, Lisa Fitko et Walter Benjamin, et Madame Gurland et son fils, ont mis environ 12 heures. Pourquoi ? Parce que c'était la première fois que Lisa Fitko effectuait un passage avec des gens qui voulaient franchir la frontière. C'était la première fois qu'elle empruntait ce chemin. Donc, imaginons Lisa Fitko qui passait devant, qui allait, il faisait 200 ou 300 mètres, et puis il leur disait « Allez, vous pouvez venir ». Elle ne connaissait pas le chemin. C'était la première fois. Elle avait quelques repères donnés par M. Vincent Azéma, mais ensuite, Walter Benjamin était fatigué. Donc, ce qui explique que la durée du trajet, au départ, lorsqu'on a lu ça, on s'est dit, mais comment, 12 heures, c'est beaucoup. Donc, c'était la première fois, ils étaient donc hésitants, ils ne connaissaient pas bien le chemin, et puis, ils s'étaient mis certainement au rythme du philosophe.
1: De Benjamin, qui n'a que 48 ans, mais qui est usé par la maladie comme
2: Lisa dit qu'elle a mis environ 9-10 heures pour l'aller, alors qu'elle dit que pour le retour, j'ai mis 2 heures. Hein. Alors, je voudrais m'attacher à la symbolique de ce chemin, qui est une sorte de chemin de croix hein, pour un juif, et sur sa mort. Bon, il y a Edwige Plenel dans la préface de la nouvelle édition, dit que cette mort serait socratique. Oui, c'est assez beau, c'est stoïcien.
1: C'est une belle formule.
2: Il boit le poison, la ciguë, la morphine. Bon, ça peut être aussi un rituel juif hein, de purification. Ça peut être aussi vu du point de vue chrétien. Et il serait un peu, ce serait la rédemption et ce serait le bouc émissaire. Sa mort fait que les autres pourront partir, seront libres.
3: Ouais, et ça, c'est, je crois, c'est Nathalie Raoult le démontre vraiment bien que ce n'est pas le cas.
1: Qui est Nathalie Raoult?
3: Non, Nathalie Raoult, c'est une historienne qui a une formation de philosophe aussi et qui travaille de façon très très pointue sur les circonstances administratives qui ont amené à ce drame. Mais elle montre très bien que donc des centaines d'autres personnes vont être confrontées à la même situation, pas avec cette même issue dramatique. Et c'est tout à fait dans elle est très très benjaminienne aussi dans sa démarche, parce que là Benjamin a dit il est plus facile d'honorer la mémoire des célèbres que de son nom, ou des anonymes, hein, ça dépend des traductions, il dit son nom. Là, elle honore avec son travail la mémoire des anonymes, parce qu'il y a beaucoup donc, qui tombent sous le même verdict et qui se retrouvent donc, dans les prisons et dans les camps en Espagne. Et les autres, donc il y a Benjamin, ils sont 7, c'est un groupe de 7, et les 6 autres peuvent partir, mais parce qu'ils vont payer. Aussi. Ils vont payer et ils vendent aussi. Il y a certainement aussi la faute administrative ou la faute des gendarmes ou de la guardia civile qui les laisse une nuit, ce qui n'est pas du tout ce qu'ils auraient dû faire. Et il faut qu'ils partent. Ces gens qui sont là et qui ne devraient pas être là parce qu'ils devraient être en France depuis la veille. Il faut qu'ils partent le plus vite possible. Donc, très probablement, ça n'a rien à voir avec l'interprétation d'Hannah Arendt.
1: Sur la
3: possibilité pour les autres de continuer le chemin. Elle le démontre de façon très, très rigoureuse.
2: L'administration a certainement eu peur, peut-être, de la mort de ce docteur. Hein, c'est pour ça qu'ils ont lâché les autres.
3: Non, mais elle démontre vraiment de façon rigoureuse que ce n'est pas comme ça que ça s'est passé.
1: Alors, vous avez fait, vous avez mis une relation à ce mémorial qu'a construit Danny Caravan, qui est un Israélien, et il a fait ça en quelle année ?
3: En 1994, la première pierre. L'inauguration était un peu plus tard.
1: Ce mémorial, il faut en dire un mot, qui se trouve à l'entrée du cimetière de Porbou, et est un monument qui brille par sa modestie. C'est une espèce de carré de ferraille qui part du parking devant le cimetière et qui plonge dans la mer.
0: Comme un tunnel.
1: Comme un tunnel. Et au bout de ce tunnel, près de la mer, il y a une vitre avec quelques citations de Benjamin. Je trouve ce mémorial extrêmement émouvant.
0: Mais cette vitre, cette baie vitrée, pour moi, est symbolique. C'est le rêve brisé de Walter Benjamin. C'est-à-dire que cette vitre solide l'empêche d'aller plus loin. Donc cette vitre qui est intacte, moi je la compare à un rêve brisé, je ne peux pas aller plus loin.
2: D'ailleurs, elle est souvent brisée. J'ai des photos où les gens ont essayé de la défoncer. Hein. Que ce mémorial, c'est aussi la symbolique. Hein. Le tunnel, c'est la descente,
1: c'est la descente,
2: la mort, les enfers. C'est... Puis on peut remonter... Oui. Quand on remonte, il y a des marches aussi.
0: Et on voit le ciel.
2: On voit le ciel. Ouais. Donc, c'est l'aller-retour, le passage des frontières. Ouais. Il y a beaucoup de symbolique.
1: Beaucoup de symbolique, beaucoup d'humilité et de...
2: Oui, il n'a pas voulu que ce soit une œuvre d'art.
1: Hein, voilà,
2: il a voulu
1: que... c'est une...
3: minimaliste.
1: Et ce mémorial a une grande force et on invite les gens à s'y arrêter.

0: On va s'intéresser un peu plus, si vous le voulez bien, à l'œuvre. À l'œuvre en elle-même de Benjamin. Entendons-nous, l'œuvre de Benjamin est tellement considérable, est tellement vaste, qu'on peut la prendre par des centaines d'entrées différentes. Alors, vous allez vous la prendre par ce qui vous intéresse le plus, en essayant de donner des informations à nos auditeurs. Alors, on a parlé de la perte de l'aura contre la reproductibilité de l'image. C'est-à-dire, il conçoit... Alors, l'image, il y a la photographie et le cinéma qui sont naissants, mais qui commencent... Et lui pense... Quand on reproduit l'œuvre d'art, on risque de lui supprimer son authenticité, son unicité, comme il dit. Qu'est-ce que vous pensez de... Alors, et en même temps, parce que... Alors, je dis souvent en même temps, parce que Benjamin est de la trempe, hein, d'un même temps. Parce qu'il est souvent ambivalent. Il dit, à la fois, ça va être l'occasion pour les masses de se préoccuper des choses de l'art... Et ça risque de supprimer son aura. Qu'est-ce que vous en pensez, Jean-Pierre ?
1: Oui, cette dialectique montre bien qu'il recherche la vérité et qu'il n'a pas d'a priori. On l'a traité de marxiste. C'est vrai que des gens comme Jean Lacoste ont montré que non. Il était plutôt libertaire, inspiré par le surréalisme, le romantisme. Mais c'est vrai que tous ces...
0: Il y a eu une attraction quand même.
1: Il y a une attraction, parce que tous ses amis, Adorno, Brecht, Assis-Lacis, sont des marxistes,
0: sont des
1: communistes. Mais il a toujours refusé d'adhérer au Parti communiste, surtout après l'affaire de Moscou, le voyage à Moscou. Et bien sûr, quand il y a eu le pacte germano-soviétique quelques mois avant sa mort, là, il a été complètement écœuré. Et puis, ça a été l'échec de la République de Weimar et l'échec du Front populaire et tout ça...
0: Votre point de vue sur cette perte de l'aura et le manque d'authenticité quand on reproduit une image. Alors, oui. Évidemment, on parle d'il y a presque un siècle, oui, donc bon, depuis la photographie et le cinéma.
2: Il ne parle pas du tout de photographie dans cette perte d'aura. C'est vraiment la reproduction d'une œuvre d'art.
0: Il y a une œuvre d'art, oui.
2: C'est tout
1: il y a un autre livre sur la photographie. D'ailleurs, il s'inspire du discours de François Arago, catalan, sur la photo. C'est dans son livre sur la reproductibilité de l'œuvre d'art, à l'époque de la technique. Oui, définir l'œuvre d'art, c'est une sorte d'apparition devant une œuvre unique, la force spirituelle, puisque l'œuvre d'art, au départ, c'était religieux, c'était un rituel religieux. C'était tous les tableaux jusqu'au XVIIe siècle représentaient la religion, parce que les mécènes, c'était des religieux. Donc, sa définition, c'est l'unique apparition d'un lointain, si proche soit-il. Ça veut dire que ce soit une œuvre d'art très lointaine ou proche de nous, nous sommes en admiration devant cette œuvre d'art. Pourquoi les gens veulent voir la Joconde au Louvre, alors qu'on peut la voir dans tous les catalogues,
0: parce que
1: on a besoin de la voir en vrai devant nous, et les gens la prennent en photo, ils s'en emparent, ils la capturent par la photo maintenant. Donc c'est vrai que d'un côté elle a perdu cette force de conviction, de spiritualité si on veut.
0: Il dit qu'elle doit être d'ici et maintenant.
1: Ici et maintenant,
0: ce terme.
1: Oui, il faut la voir ici et maintenant.
0: Voir, voilà, c'est son unicité.
1: Voilà, il faut la voir dans le musée. D'ailleurs, je vous lirai un passage amusant sur la conception de l'aura. Et de l'autre côté, oui, dans sa dialectique, il dit que c'est positif, puisque cette diffusion de masse permet aux gens qui ne peuvent pas aller dans les musées de connaître les œuvres d'art. Donc, c'est une fonction pédagogique de la reproduction. Oui, anecdote de la scène. Il voulait absolument voir le tableau de Léonard de Vinci à Milan. Bon, il était toujours en retard, il était toujours la course contre la montre. Donc il a une impression étonnante après une vision comme photographique du chef-d'œuvre du peintre italien. Et voilà, il dit « Je ne vois que l'œuvre. Un mur tient les spectateurs à 2 mètres de distance. Je suis devant, je sue à grosses gouttes, mon binocle tombe, je le ramasse, effrayé, je ne peux le remettre. » Je ne peux éprouver que l'espace et la conscience de voir, si grande et si pâle, l'œuvre que j'ai si souvent admiré en reproduction. Tout cela a duré à peine une demi-minute. Donc c'est son expérience lui-même de Laura à Milan.
2: Chacun peut faire cette expérience. Et comme Jean-Pierre dit, pourquoi allons-nous faire le pèlerinage dans des endroits lointains pour voir une œuvre en vrai? C'est certainement parce que tout le monde doit sentir quelque chose que, sur lequel lui, il a mis des mots. Et comme il était très, très doué pour ça, mettre des mots sur des phénomènes de, ça, parfois très banals.
0: En plus, c'est l'art de la formule, l'art de l'allégorie, de la parabole. Benjamin a tout ça. On est obligé de passer rapidement là-dessus, mais je veux dire, comme j'ai dit tout à l'heure, on peut rentrer dans Benjamin par plein de domaines. Par exemple, dans le domaine, là, on est dans une radio. Benjamin avait allé dans la ville de Francfort pendant 5 ans. C'est pas rien. Pendant 5 ans, faisait des émissions de radio. Il a fait des conférences à la radio. Et puis surtout, moi, ce qui me fascine, c'est l'émission qu'il faisait pour les enfants. Il demandait aux enfants d'amener un jouet, le petit tracteur, et à partir de ce jouet, c'était pas du tout décidé à l'avance, il cherchait à trouver du sens avec le tracteur qu'amenait l'enfant, et il en trouvait. C'est extraordinaire.
1: C'est un collectionneur de jouets, collectionneur d'éditions rares. Ouais.
0: Voilà.
1: D'ailleurs, tu as encore mon disque sur le livre qui parle des émissions de radio qui a été publié il n'y a pas longtemps, là.
0: Hein? D'accord, on y reviendra. Donc,
2: on peut peut-être dire, justement, parce que je suis tout à fait d'accord avec votre appréciation, que là, c'est un auteur pratiquement poétique, lyrique. Hein? Et son chef-d'œuvre, enfin, ce qu'il a considéré lui-même comme son chef-d'œuvre, les thèses sur le concept de l'histoire, c'est 18 thèses. Pour moi, c'est des petits poèmes en prose. Et la densité de ce texte le rapproche complètement d'une densité d'un poème. Et l'équivoque de son interprétation, la possibilité incroyablement multiple de l'interprétation de ses thèses et la bataille que ça suscite dans le monde des philosophes et des historiens, prouve qu'il y a quelque chose du poème. Hein, il y a la possibilité aussi de se projeter.
0: La poésie est partout. Hein, ouais, mais quand même. La poésie n'est pas que dans les livres, elle est partout, elle est dans le quotidien.
1: Dans ce livre sur les thèses, quand même, il a voulu diffuser une pensée marxiste. Hein.
2: C'est très
1: hétérodoxe, puisqu'il s'oppose à la conception l'avenir des marxistes. On le dit pas maintenant,
0: oui,
1: mais...
0: Non, on reviendra, sur les thèses, sur le concept d'histoire. Je voudrais qu'on parle, ce qu'il a fait sur le livre des passages, qui est un des livres majeurs de Benjamin.
2: C'est tout sauf un livre.
0: Oui.
2: Là, il se trouve face à l'impossibilité du médium. Parce que le livre de passage, ce que vous appelez c'est l'œuvre de passage, ce n'est pas concevable pour un livre. C'est inachevé.
0: Il travaille très longtemps inachevé.
1: Ce sont les notes de lecture qui prenaient la Bibliothèque nationale. Donc,
2: alors, c'est pas seulement des notes de lecture, c'est carrément des citations.
1: Hein, des citations.
0: Il part quand même de la ville de Paris, et de ce Paris qui fantasme un peu, le Paris du 19e siècle, le Paris de... Alors là, il introduit sa notion de flânerie, de promeneur amoureux qui l'est comme ça. Et bien sûr, Baudelaire n'en est pas loin.
1: Hein. Ouais, c'est dans son livre sur Baudelaire.
0: Parce que c'est son livre sur Baudelaire. Et puis, il s'appuie aussi sur les gens qui ont réfléchi à l'évolution de Paris. Aragon, bien sûr, dans Le Paysan de Paris.
1: Oui, s'inspire.
0: Et même Breton.
1: Il s'inspire des surréalistes.
0: Qui vont venir.
1: Mais là, il veut montrer que c'est le... Il critique la politique d'Haussmann, bien sûr, qui a transformé la ville. C'est le début du libéralisme, du capitalisme.
0: Voilà.
1: Hein, c'est la marchandise qui domine.
2: Il parle d'une... Enfin, rien que le catalogue des thèmes qu'il traite, pour lequel il fait des liasses. Hein, c'est un livre de liasses. Rien que cet inventaire est absolument fascinant. Il parle de mode, il parle de flânerie, il parle de la commune, il parle... Enfin, de tout, de Haussmann, c'est
1: une... C'est un savoir universel, il faut s'emparer du savoir universel.
0: Quand même, ce que vous avez dit sur le Paris du 19e siècle, sur la période haussmannienne qui va transformer Paris et chasser, il faut bien le dire, le petit peuple de Paris hors les murs.
1: Et prévenir une révolution, comme il y avait la Commune, on ne pourra plus faire de barricades dans les boulevards de Paris.
0: C'est le côté, le côté social et politique, parce que c'est politique, un mot qu'on n'a pas employé. Et Benjamin a l'art de transformer la moindre chose quotidienne en politique. Mais j'entends politique au sens noble, hein. Pas de politicienne qu'on nous sert tous les jours. Et il a cette faculté de transformer dans le sens politique des choses comme ça.
1: Et le mémorial de Portbou s'appelle Le Passage, d'ailleurs. Hein. C'est une référence à ce livre capital. Ce livre,
0: bien sûr. on parlait des thèses sur le concept d'histoire. Alors ça, c'est un gros morceau. Il en a fait, je crois, presque une vingtaine. Il les retravaille, il les mélange, il les ch'touille. Et finalement, c'est un peu son côté. Alors, il les amène avec lui dans cette fameuse sacoche noire qui va traîner tout au long du chemin. Et il y a quelque chose un peu de testamentaire dans cette sacoche, un peu, il semblerait.

0: dans ce concept de l'histoire, hein, il y a quelque chose de testamentaire. En tout cas, c'est ce qu'il a dit à plusieurs reprises, c'est l'œuvre où il veut exprimer. Et je pense que même quelqu'un aussi marxiste que Michael Levy perçoit bien dans les thèses aussi le côté messianique de Benjamin. C'est-à-dire, voilà, c'est pas. Je crois que c'est absolument. On a tout faux si on essaye d'avoir une approche univoque à Benjamin. Ceci dit, là, j'ai entendu donc Philippe Coppens, un philosophe de droit qui est venu au mémorial de Rivesalt pour parler de le dernier livre, un ouvrage collectif sur Benjamin et le droit et la violence du droit. C'est un texte de Benjamin. Et il dit que lui, en tant que philosophe du droit, il s'est emparé de ce que Benjamin a à lui dire dans cette optique-là d'un philosophe de droit ou d'un juriste. Il est juriste aussi. Et je pense qu'on a tout à fait le droit de s'emparer de Benjamin dans une voie univoque, mais ça ne veut pas dire que Benjamin est univoque, loin de là.
1: Au contraire, c'est un intellectuel de la complexité, on peut dire.
0: Ah, on peut vraiment dire ça.
1: Je crois.
0: Et il a aussi la réputation, et parfois je trouve que c'est trop appuyé, d'être très très hermétique et très difficile d'approche. Et il y a des textes qui sont vraiment compliqués dans les thèses sur le concept de l'histoire. Mais il y a des textes qui sont jouissifs et qu'on a du plaisir à lire aussi.
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6: J'aimais énormément mon grand-père. C'était quelqu'un de passionnant. Il connaissait par cœur l'histoire d'Arménie. Je le surnommais Atabaï. Je porte sur moi le livre qu'il a écrit, un livre sur ma famille qui raconte l'histoire des grandes familles arméniennes.

Mon grand-père était diplomate à Johannesburg, à Sao Paulo, à Alexandrie. Il n'aimait pas trop son père, mais il aimait beaucoup sa grand-mère. C'est le meilleur des grands-pères. Dans mes veines coule du sang royal, noble. Je sens l'héritage d'Atabaï. Je ne suis pas comme vous, je ne suis pas comme n'importe qui. Je viens d'une famille exceptionnelle. C'est pour ça que je ne parle pas comme les autres de mon âge, mais comme un historien. Je veux être considéré comme Pacha. Je veux être considéré comme Pacha. Je n'aurai plus d'obligations, mais des propositions, plus de contraintes. Je n'aurai pas à faire la vaisselle, essuyer les assiettes. Je veux être servi, je veux que l'on me lave, que l'on remplisse mon bain. Je veux même plus écrire les SMS moi-même. Je veux qu'on le fasse à ma place, qu'on me tienne le téléphone sur l'oreille. Je veux être porté par plusieurs servants, sans devoir marcher jusqu'à l'avion, jusqu'à la première classe. Je veux qu'on aille au McDo à ma place, pour me chercher ce que je désire. J'aimerais être un pacha, en mode pacha. Apportez-moi des gâteaux, emmenez-moi dans le jardin quand il fait beau, préparez-moi à manger tout de suite, coiffez-moi, habillez-moi, laissez-les entrer, ce sont des amis à moi, préparez le repas pendant que je discute avec eux. Je veux être un pacha, assis confortablement, que l'on soit à mon service, en mode pacha.

0: Le genre est une construction sociale, un processus relationnel, un rapport de pouvoir, mais surtout un grand champ d'ambivalence. Parfois, on ne sait pas comment en parler, de peur de dire n'importe quoi. Souvent, on dit n'importe quoi en voulant absolument en parler. On ne nous apprend pas à l'observer, ni à le regarder évoluer. Il s'agirait pourtant peut-être d'en cultiver une parcelle à soi, et de partager ses récoltes intimes. Peut-être enfin sortir des visions normées, sortir de ce fameux duo homme-femme. J'ai donc moissonné des témoignages, des anecdotes autour de moi, histoire de cultiver à ma manière les questions qui peuplent mon entourage. Les frictions, les certitudes, les impasses, les doutes et les espoirs.
1: Un champ d'ambivalence, épisode 2.
2: J'ai grandi en Pays de Bigouden, donc Finistère Sud. C'est peut-être un peu rédhibitoire ce que je vais dire, mais...
1: Fiona, 24 ans.
2: C'est très tabou cette question du genre, il y a beaucoup de binarité ici quoi. C'est très, l'homosexualité c'est quelque chose, ça commençait un petit peu plus à sortir, mais enfin, en fait c'est quelque chose que les jeunes et les personnes plus âgées vont respecter. Mais par contre, c'est pas un sujet qui sera élaboré, où on pourra en discuter ouvertement. Et moi-même, j'ai un corps assez androgyne. Quand j'étais plus jeune, je me faisais beaucoup de réflexions, parce que quand les filles ont eu mon âge, ont eu leur puberté, bon bah voilà, elles ont eu des formes qui ont commencé à apparaître. Et moi, c'était pas trop le cas. Et du coup, j'avais plein de réflexions qui connotaient pour moi très négativement. Et il n'y avait pas du tout de pincettes qui étaient prises. Et ça m'a beaucoup blessée, ça m'a valu pas mal de harcèlement aussi. Parce que du coup, j'avais pas de catégorie, parce que j'étais encore assez androgyne. Très grande, très fine, bon. Et notamment une collègue de promo qui me dit « Ah mais toi, de toute façon, Fiona, t'assumes bien ton côté masculin, ça se voit. » Je lui fais « Bah comment ça ?» Je fais « Bah non, moi je me trouve hyper féminine. Enfin, je comprends pas là où tu veux en venir. » Elle me fait « Bah ouais, mais non, mais attends, toi t'es... Ça se voit, quoi, tu te laisses pas faire. Ouais, voilà, t'es un peu un bonhomme, quoi. » Je fais ok. Ouais, je le voyais pas comme ça, moi, un bonhomme. Avoir du caractère, ça détermine pas le fait d'être un bonhomme ou une femme, quoi. C'est juste ma personnalité, je suis comme ça, mais je l'associais pas au fait que je sois une femme, quoi. Et donc, elle a essayé de se dépatouiller un peu comme elle pouvait. Et ouais, ça m'a un peu marqué quoi, parce que venant d'une collègue de promo, on a suivi les mêmes cours, enfin, je me dis en mode, ok, bah le chemin, il reste long, quoi. Je suis déjà tombée sur des gens. C'était choquant, en fait. Ouais, c'était un extrême bien, bien poussé. Le gars m'a dit ouvertement, il m'entendait parler depuis un moment... Oui, on parlait un peu politique, donc j'avais un avis bien tranché. Il me coupe la parole, il me fait « Tu sais, toi ?» Donc déjà, il me tutoie, le mec, il avait quoi, 45 ans, il me fait « Tu vois, toi ?» Et là, il me montre son alliance, comme ça, tend son doigt, il me fait « Tu vois, toi, là ?» Ben moi, ma femme, elle a pas d'avis comme toi. Et je lui laisse pas en avoir. Il était 21h30, on était sur une terrasse de bar. J'étais choquée, et en fait, donc il y avait que des gars sur la table où j'étais. Donc personne bouge, sûr. Je commence à dire, mais attends, mais c'est pas possible, c'est une blague. Je dis, pour être autant dans un level d'exemple exacerbé, je me suis dit, c'est pas possible. Et non, le mec était sérieux. Et donc, à un moment donné, je me suis levée, et là, je me suis énervée, quoi. Je lui ai fait, mais maintenant, tu pars. Parce qu'il continuait dans ce même discours. Et en tout cas, les garçons autour de moi n'ont pas bougé. Ils n'ont rien dit, ils m'ont laissé me faire démonter comme ça et moi m'énerver. Donc en fait, c'était le cliché en mode « Ah bah tu vois, tu t'énerves, bah tu vois, bah toi, t'es qu'une hystérique, toi. » Donc il en est venu à là, donc bien sûr, hein, parce que bien sûr, j'allais pas me laisser faire. Et puis bah, à l'époque, j'étais un petit peu en love affair avec un des gars qui n'a pas bougé. Mais on est retourné chez moi. Et le lendemain matin, je lui ai dit « Bah écoute, c'est terminé. » Je dis « Moi, un mec comme ça... qui bouge pas le petit doigt et qui me laisse me faire insulter par un mec qui est complètement à la ramasse. » Je lui dis, peut-être que tu voulais pas attiser le feu, peut-être pas, mais en tout cas, Et Momo, peut-être que j'ai pas envie d'un mec comme ça dans ma vie. Parce qu'au final, t'étais témoin et t'as rien dit. Donc ça veut dire que tu penses peut-être un peu pareil. On saura pas, je le saurai pas. Et ça m'intéresse pas. Je pense qu'à un moment donné, pour sa propre sécurité, il faut décider aussi des gens qui nous entourent. Parce que sinon... Je pense que ça devient encore plus difficile à gérer. Et ça m'est déjà arrivé de partir dans des extrêmes où j'aurais voulu me transformer en homme. Pour, en fait... véhiculer un message aux autres hommes, parce que j'ai l'intime conviction que moi, en tant que femme, j'aurais jamais le même poids que si j'étais un homme et je disais à un autre homme, tu parles pas comme ça, tu lui dis pas ça, et tu te comportes pas comme ça, et je vais t'expliquer pourquoi. Moi, en tant que femme, je passe juste pour une zinzin, une hystéro, une meuf, alors que je le suis pas du tout. J'ai vraiment, ouais, je me suis dit, mais en fait, si j'étais un homme et que j'avais ce même combat que je mène tous les jours, ben, ce serait tellement plus facile. Parce que les hommes ont cette place dans la société, beaucoup plus d'assises, beaucoup plus d'écoute, beaucoup plus de résonance.

0: Il ne suffit pas de disposer, dès sa naissance ou plus tardivement, d'un pénis et de testicules pour être sociologiquement un homme. Cela exige l'inscription active dans un groupe de pairs politiques, l'adoption continue d'un nombre de pratiques politiques vis-à-vis de soi et des autres. Il nous faut briser en permanence la solidarité masculine, déconstruire le communautarisme masculin et sa solidarité mâle, ainsi que l'ensemble des solidarités qui nous placent dans le camp des dominants. Il nous faut combattre l'interdiction faite aux dominés de s'exprimer sur leur vécu, de mettre des mots sur ces vécus, de définir selon leurs propres critères ce qu'elles vivent dans leurs interactions avec les dominants. Seule l'instauration par les féministes d'un rapport de force défavorable aux hommes devrait permettre une réelle collaboration théorique et politique.
1: Léo Thiers-Vidal, rupture anarchiste et trahison pro-féministe.

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Il est midi.

0: Les discriminations multiples et systémiques auxquelles les habitants et les habitantes de ces quartiers sont confrontés. Ces femmes luttent pour le droit au logement, à l'éducation, à la santé, au transport ou pour faire entendre la voix des habitantes et des habitants dans les politiques de rénovation urbaine. Elles disposent souvent de peu de moyens alors même qu'elles pallient aux carences de l'État. Leur détermination constitue la ressource principale sur laquelle elles peuvent s'appuyer. Au fil des rencontres, nous avons fait connaissance et nous leur avons proposé de faire le portrait de leur association, de leur collectif. Une manière de rendre hommage au travail colossal qu'elles accomplissent. Épisode 1, l'amicale des locataires d'Herbel, entretien avec Rania Ougassi.
1: Habitants, habitantes d'Herbel, venez à la réunion bâtiment 37. Il y a une réunion sur les démolitions dans Herbel. Les personnes vont voir leur bâtiment démoli. Vous allez être relogés. Venez si vous voulez avoir vos intérêts, vos droits défendus. Venez. Réunion devant la PMI sur la pelouse au premier rond-point d'Herbel. Habitants du bâtiment 32, habitants d'Herbel.
2: Il se peut que tout ce que je fais, demain j'arrête, tout va s'écrouler. Mais au moins, c'est comme le colibri, j'aurais fait ma part. Et ça, ben, ça m'aide à affronter le demain. Moi, j'en ai besoin physiquement et personnellement. Le quartier d'Herbel, c'est une cité qui a été construite à la fin des années 60. Au début, c'était une résidence qui était affectée au CRS. Aujourd'hui, ils viennent, mais pas pour les mêmes raisons. Et ensuite, ils sont partis. Ensuite, ça a été cédé sur le parc social. Elle compte 1200 logements pour environ 6000 habitants, gérés par 3 bailleurs, Unicil, Logis Remerilia. C'est un quartier populaire dans le 11e arrondissement de Marseille, classé quartier prioritaire de la ville. C'est une cité qui s'étend sur 25 hectares, qui va bénéficier d'un plan de rénovation urbaine dans les 10 prochaines années, voire plus. Il y a 72 bâtiments, dont 4 tours. C'est des bâtiments à taille humaine, à part les 4 tours. Il y a beaucoup de verdure et ça peut être un super endroit si c'est bien entretenu, bien géré. Il y a quasiment 40 nationalités, origines, ethnies dans Herbel. Ce qui nous lie, c'est qu'on a les mêmes galères et du coup, on se reconnaît. On se reconnaît, il n'y a pas de... C'est pas parce qu'on parle deux langues différentes qu'on est différent. On se comprend. On se comprend. Entre étrangers, on se comprend. Je m'appelle Rania Ougassi, je suis locataire à Herbel depuis 2006. Je suis médiatrice coordinatrice au sein de l'Amicale des locataires d'Herbel. C'est une association qui a été créée en 1994-1995 à l'initiative d'habitants pour défendre leurs droits, être un contre-pouvoir, leur permettre d'avoir des réponses, d'être un peu écoutés au niveau des bailleurs et de ce qui se passait sur le quartier au niveau de la gestion. Ça regroupait quelques habitants, alors pas beaucoup, hein, 30, 40, pas plus. Ils ont eu quelques victoires, hein, ils ont réussi à se faire entendre. L'ancien président avait épinglé les bailleurs parce qu'ils prélevaient des charges qu'ils ne devaient pas prélever. Ils avaient essayé de les raisonner à l'amiable, ça n'a pas marché. Donc ils ont intenté un procès qu'ils ont gagné en première instance, en appel et en cassation. Je faisais partie des plaignants, on était 34 à l'époque, et on a eu entre 5 000 et 7 500 euros de dommages et intérêts par plaignant. Ils ne voulaient pas lâcher l'argent. Et l'avocate, elle a pris un huissier qui a bloqué les comptes de tout Unicil au débit au crédit. C'est-à-dire que tous les comptables de tout Unicil, 30 000 logements, ils ne pouvaient ni encaisser les loyers, ni payer les fournisseurs, les prestataires, rien, bloquer tout. Eh bien, ils nous ont dépêché un coursier qui est venu en cavalant chez l'avocate en disant « Tenez, votre chèque, juste débloquez-nous les comptes. » Ensuite, M. Guyot a dû partir et on m'a demandé de prendre le relais.
3: Bonjour.
2: Ah oui, laissez-moi aller. Oui, je vais le scanner. Ouais. Ça va, il n'y a pas de souci. Ça n'a pas changé. Votre fils, il est parti ? Oui, toujours là.
4: Non, il est parti.
2: Il est parti avec sa femme, avec sa copine.
3: Oui, avec sa copine.
2: Donc vous êtes seul. Au 1er janvier, vous êtes seul.
3: Pardon ?
2: Au 1er janvier, vous êtes seul.

0: Ouais.
1: Ça va, ok. Ça va, pas de problème.
0: Et ça, c'est...
1: Les impôts qui vont avec.
0: Oui, les impôts
1: Il n'y a
0: ici.
1: pas de problème. C'est la photocopie?
0: Ouais.
1: Ça va, ok. Merci,
0: Merci.
1: de rien. L'expérience du terrain a montré qu'il y avait beaucoup, beaucoup de besoins qui étaient communs vraiment à beaucoup, beaucoup de monde. Et je me suis dit, mais pourquoi est-ce qu'on ne mutualise pas pour essayer de répondre à la demande? Donc, ça a commencé par des cafés-débats. Au lieu de répéter à chaque fois la même chose à 10 familles, ben je regroupais les 10 familles autour d'un café et puis on discutait. C'était beaucoup plus efficace et plus convivial. Après, ça a été de l'affichage. Alors j'ai été aidée, hein, je n'étais pas seule, hein, je ne suis pas Wonder Woman. J'ai été aidée par des gens formidables qui m'ont aidée pour une journée ou pour un an, pour quelques heures ou quelques jours, ou même des fois juste un encouragement, un sourire. On a vachement étoffé notre fichier d'adhérents par rapport à quand j'ai pris l'assaut. Là, on va sur les 300 familles quand même, hein. On partait sur
2: Alors, il y
1: 40.
2: a combien de familles ici dans
1: 1200.
2: 1200 familles.
1: Rien qu'au procès, on a réuni 350 familles sur le quartier. Je ne suis pas la seule à faire ça. Il y a une autre association qui est peut-être un peu plus récente et qui se bat aussi à sa manière pour les droits des habitants. On s'est réunis lors d'un événement tragique. C'est la mort d'un habitant suite à une contamination à la légionelle. Et en fait, ce monsieur qui est décédé, il s'avère que c'est le frère de la dame qui tient l'association, la deuxième association. Quand son frère est décédé, ben, je suis allée, par solidarité, lui présenter mes condoléances. Et c'est la première fois qu'on a échangé avec Madame Awash. Et depuis, ben, on bosse. Alors, on est deux entités différentes, mais on bosse sur des problématiques communes. Par exemple, sur l'eau, sur le chauffage, sur les charges, les parties communes. Elle est plus sur le bailleur Logirem. Moi, je suis plus sur le bailleur Unicil. Mais en fait, on considère que Herbel, c'est un seul et même ensemble. Et on n'a pas la vision des bailleurs qui segmentent par bailleur.
2: Oui, parce qu'il y a plusieurs bailleurs ici,
1: Oui,
2: hein.
1: il y a trois bailleurs. Alors, Unicil gère 600 logements. Logirem en gère 300. Et Irilia en gère 300. En gros, hein. Alors, la difficulté, c'est qu'ils ont chacun leur mode de gestion. Et du coup, ben, ça crée un peu la zizanie. Ça crée la zizanie parce que selon à qui on s'adresse, la gestion n'est pas la même. Nous, tout ce qu'on veut, c'est que les habitants soient respectés, que le droit soit respecté, que les conditions de vie soient dignes. Et on en est loin, quoi. Enfin, c'est pas, on n'y est pas. Le compte n'est pas bon. Parce que les charges, on en paye, et pas qu'un peu. Il y a des gens qui payent autant de charges que de loyers.
3: Quand il pleut, il y a de l'eau qui coule sur le mur. Je prends une couette spéciale avec mon fils avant qu'elle était petite. On met ça comme au bled, on fait comme ça. Il prend, tiens, et il prend jusqu'à dehors. On fait comme ça.
4: Oui,
3: On
4: pour
3: fait comme
4: sourire,
3: ça.
4: ouais, pour, ouais.
3: Ça fait des années que j'ai fait ça au 23. Il m'a mis au 21. C'est pareil. Et après, j'ai dit, premièrement, je ne vais pas rester ici à Cerbère, je vais retourner au Capalu. Pourquoi vous ne m'envoyez pas là-bas où je vais? Au moins, vous me donnez au rez-de-chaussée, je suis malade. Mais vous me mettez au quatrième étage avec la médité.
4: Et quand tu as automis au 21, l'appartement, il a été refait ou pas?
3: Ils n'ont rien fait, c'est moi qui a refait.
5: Est-ce que sur l'état des lieux,
4: c'était marqué?
5: Il y a marqué tous ces problèmes dans l'appartement?
3: Ils ont marqué tous les problèmes. Parce
4: tu peux
3: que
4: le trouver,
5: vous
4: l'état des
5: l'avez,
4: lieux?
5: Vous,
4: Tu
5: l'état
4: l'as,
5: l'état des lieux?
3: Je vais les chercher.
6: Mais parce que,
4: Alors.
6: En fait, si vous êtes rentré dans l'appartement et
3: Mais
6: qu'il y avait des défauts, qu'il y avait des problèmes d'humidité et que vous avez signé quand même l'état de lieu, il faut savoir ce qu'eux, ils ont mis dans l'état de lieu. Parce que si eux, ils ont mis dans l'état de lieu que tout va bien dans l'appartement.
3: Regarde l'état de lieu, quand je le fais avec eux, il a dit, tu rentres parce que c'est d'urgence. On va envoyer les gens pour faire le truc.
4: Voilà.
3: Après, ils ont pavé, ils ont pavé.
6: Amener l'état de lieu.
3: L'état
6: Parce
3: de
6: qu'il y a
3: lieu.
6: comme ça qu'on va pouvoir comprendre un peu la situation de l'appartement.
1: Et quand on se balade à Herbel, voilà, ça parle tout seul, quoi. L'état de l'entretien des espaces verts, le cantonnage, les tuyaux qui pètent, le bâti qui part en ruine, l'humidité, les champignons, la légionelle, les équipements qui sont d'origine. Herbel, ça date de 68-70. Donc un demi-siècle, il y en a, ils ont toujours les mêmes baignoires. c'est qu'on pense que les gens d'Herbel ont un seuil de tolérance supérieur à la moyenne nationale, au froid, à la saleté, au bruit, à l'insécurité. Pourquoi est-ce que moi, mes enfants, ils n'ont pas le droit de grandir dans un milieu sain et sécurisé ? Enfin, on dirait que je demande la lune, alors que quelqu'un d'autre qui le demanderait ailleurs, ça serait complètement recevable. Je veux bien croire que dans Herbel, ce n'est pas tous des enfants de cœur. Mais d'abord, c'est une minorité, parce que la majorité, elle est silencieuse. Et je m'y ferai jamais qu'on me dise « Oui, mais de toute façon, c'est Herbel, et puis prenez-vous-en à la minorité qui met le Bronx. » Non, non, non, non. Je paye mon loyer, j'ai signé un contrat. Et ce contrat, ben, il y a des devoirs pour chacun, il y a des obligations pour chacun, il y a des droits pour chacun. Il y a des gens qui ont mis un paquet de fric pour retaper leur maison. Ils ont tout refait à leurs frais. Mais c'est magnifique. Franchement, c'est propre, c'est beau, c'est bien décoré. Parce qu'à force de demander qu'on refasse le lavabo, qu'on refasse la baignoire ou que, voilà, on refasse les sols, ils se sont vus opposer non, non, non. Ben, les gens ne vivent pas dans des porcheries. Voilà. Ils se prennent en main et puis ils refont à leurs frais. Ce qui n'est pas normal. Pour certaines choses, il y a de l'entretien. OK, c'est aux frais du locataire, mais il y a des équipements qui sont aux frais du propriétaire. Et où on dit non, non, non aux gens, il n'y a pas suffisamment de budget, non, bah, demandez l'année prochaine, non, c'est en bon état d'usage. C'est tout rouillé, c'est tout pourri, c'est tout sale, mais comme ce n'est pas cassé, bah, c'est en bon état d'usage. C'est la phrase magique, c'est en bon état d'usage. Ouais, bah, moi j'aimerais bien que savoir s'ils vivent avec un lino qui est en patchwork chez eux, parce que voilà, au fil des années, ils ont changé que les dalles qui n'allaient pas, et on leur dit, bah, non, non, mais vous restez comme ça parce que c'est en bon état d'usage. Voilà. Avec des pites de rouille sur le l'évier, on leur dit, bah, le robinet marche, c'est en bon état d'usage. Ils jouent avec les mots, tout ce qu'ils peuvent ne pas faire, ils ne le font pas. Ils ont les gens à l'usure et les gens, après, ils en ont marre. Donc, soit ils abandonnent, soit ils le font à leurs frais. Et ça, il y en a plein, plein, plein comme ça. Moi, j'ai dû me battre pour qu'on me refasse, quand je suis arrivée, la baignoire qui était pourrie et qu'on voulait me faire garder. Je dis, moi, il est hors de question que je lave mes enfants là-dedans. J'avais du crépi. Le gars avait fait du crépi sur tout l'appartement. On se râpait les bras en rasant les murs. Il a fallu tout décaper nous-mêmes. Ouais. Mon mari a mis 5 jours avec 3 gars pour tout enlever au burin, lisser les murs et tout. Voilà. Les sols avec des traces de cigarettes. Non, non, c'est en bon état d'usage. Les dalles ne sont pas cassées. Vous les gardez. Ou bien c'est... Oui, oui, mais ça, signez, signez, on va vous le faire après. Ça aussi. Ça, je l'entends beaucoup. On m'a dit de signer, on m'a dit qu'on me le referait après. On n'est jamais venu. Et ça fait 15 ans que je suis là. C'est pour ça que l'une de nos demandes a été d'assister les gens à l'entrée des lieux. Mais ils ne le disent pas aux nouveaux arrivants qui peuvent se faire assister. Ça ne les arrange pas qu'on mette notre nez dans leurs affaires, quoi. Clairement. C'est quand même fou que l'habitant, qui est quand même la base, c'est lui qui est au centre, et ben en fait, c'est le dernier considéré. Ils ont une vision de gestionnaire. Ils calculent la rentabilité, mais l'humain, c'est le dernier paramètre qui est pris en compte. Et ça va aller de pire en pire, parce qu'aujourd'hui, ils parlent de réduire le personnel sur site. Moi, je veux bien que tout soit informatisé, tout soit par télétransmission, par visio, par ce que vous voulez, mais il faut que ça marche sur le terrain. Mais on est loin de ça. Après, ils se demandent pourquoi les gens ils pètent un plomb et ils vont au bureau des gestionnaires et qu'ils poussent une gueulante ou qu'ils sont menaçants. Après, ah ben non, les gens à Herbel, c'est des sauvages, on se fait agresser, on exerce notre droit de retrait. Ne les traite pas comme des sauvages, ils ne seront pas des sauvages. Voilà. Depuis qu'il y a eu le décès de ce locataire par rapport à la légionnelle, vraiment, ça a été un séisme. Là, les gens se sont inquiétés en disant, ben là, quand même, on touche à notre intégrité physique, on a des enfants, il y a des personnes âgées, des gens qu'on aime. Là, ils ont franchi la ligne jaune. Qu'on ait froid, on n'ait rien dit. Que ce soit pourri, on n'est rien dit. Que les charges soient exorbitantes, on n'a rien dit. Mais là, on est potentiellement mis en danger de mort. Là, non, stop. On a fait appel à un collectif, le syndicat des quartiers populaires, dans Karima Berrich et Mohamed Ben Saada, et feu M. Sid Ahmed, qui nous a quittés. Je lui rends hommage parce qu'il a vraiment œuvré au combat. On a monopolisé ces gens-là, qui avaient des réseaux. On a attiré l'attention des médias, on a trouvé une excellente avocate, Soraya Slimani, qui a fait un travail formidable, qui a saisi la justice. Moi déjà, à l'époque, j'avais fait un courrier au procureur de la République en disant, voilà, il y a eu un décès, dû très probablement à la légionellose, et on n'a pas de réponse des bailleurs. Donc nous, aujourd'hui, on n'accuse personne, mais on veut savoir ce qui coule dans nos tuyaux. Donc nous, en tant que garant des droits, ben, on vous saisit pour mettre la lumière sur ce qui se passe dans ce quartier. Parce que quand on s'adressait à d'autres, c'était « Ah, ben, c'est un site privé, les tuyaux appartiennent au syndic. » Ouais, les tuyaux, mais pas moi. Moi, je n'appartiens pas au syndic. Donc, je suis une administrée, je suis une citoyenne et j'ai le droit à être protégée comme tout autre citoyen. Il ne faut pas me renvoyer à ben, « Vous vivez sous le joug de Unicil ou de l'OGIREM. » Voilà. C'est limite ça, on n'a pas la main parce que la gestion des tuyaux, c'est l'OGIREM et Unicil. Ouais, mais la gestion des gens, c'est le maire, c'est la ville, c'est l'État, c'est pas Unicil. Parce que sinon, on est mal barré. Il a fallu mettre les médias sur le coup, mettre la justice sur le coup. On a saisi l'ARS, l'État, qui a mis en place...
2: L'ARS, donc l'Agence régionale
1: de santé, qui a mis en place, avec la préfète à l'égalité des chances, qui a mis en place des commissions où étaient réunies jusqu'à 40 personnes. La ville, l'État, les bailleurs, la métropole, toutes les parties prenantes de ce scandale sanitaire. Et là, on a mis au grand jour ce qui se passait sur Arabel. Et là, ils se sont sentis mal. Et on a eu une écoute. On a été reçus régulièrement, tous les 2-3 mois. C'est nous qui fixions l'ordre du jour. Et les gens venaient et ils répondaient aux questions. Et ils avaient intérêt. Et ils étaient très, très mal. Ben oui, ben à un moment, ça se paye, quoi. Ça se paye. Enfin, l'impunité, elle ne peut pas être éternelle.

Moi, j'ai le souvenir quand j'ai fait le contrôle des charges, il y a plusieurs années, où je ne savais pas qu'il y avait la légionnelle. Ma trésorière, qui habitait au 4e étage, elle me dit « Mais tu sais, ils sont venus faire des prélèvements chez moi. Mais je ne sais pas ce que c'est. » Je dis ben, « On va poser la question quand on ira au siège pour faire le contrôle des charges. » Et on a le chargé de patrimoine et on lui dit « Au fait, vous êtes venu faire des prélèvements. Donc, est-ce qu'on peut avoir les résultats? Est-ce que vous pouvez nous dire ce qui se passe ?» Et il me répond, mais alors là, ces mots, ils vont résonner, mais pendant des années encore, en me regardant dans les yeux. Et ça, alors franchement, je ne serais pas fière. Je ne serais pas fière, parce que je ne sais pas comment il peut se regarder dans une glace. Et il me dit, mais non, vous pensez bien, 1200 logements, mais il n'y a pas de problème. C'est juste de la maintenance, c'est juste du contrôle. Et le mec savait très bien qu'on était CAFI de légionellose. Je le sais, parce que quand il y a eu le procès, j'ai eu des documents, des dossiers de 600 pages, 400 pages que j'ai épluchés des nuits entières. Et j'ai vu les dates et j'ai vu les résultats d'analyse. Et c'était exactement au moment où j'interrogeais le bailleur. Et où il me disait dans les yeux, tout va bien, dormez tranquille. Et ça, c'est juste criminel. Et ça, je ne pardonnerai pas. C'est laissons-les crever en silence. Qu'on ait de la légionellose, qu'on ait du plomb, qu'on ait de l'amiante, ça a été construit il y a des années. Je peux l'entendre. Mais bon sang, on n'est pas des animaux. Informez-nous. Dites-nous, bon, attention, prenez vos précautions. Si vous avez des symptômes, ben, parlez-en à votre médecin. Dites que ça peut être ça pour qu'il vous fasse les analyses adéquates. Rien. Rien. Quand je suis tombée sur le rapport, je l'ai lu. Et je vois qu'il y a mon bâtiment qui est signalé positif.

et je vois l'appartement numéro. Je me lève la nuit, j'ouvre mes placards et tout, et je regarde mon bail pour voir si le numéro de logement correspond au mien. En fait, non. Le lendemain, je tambourine à toutes les portes de mon immeuble et je lui dis, dites-moi qui a le numéro, l'appartement numéro un tel. Et en fait, c'était ma voisine, une dame. Je lui dis, mais tu sais que toi, tu avais un taux bien chargé dans ton appartement. Est-ce qu'on te l'a dit ? Elle me dit, mais jamais de la vie. Elle me dit, ah, mais c'est pour ça que j'étais malade et tout. Je t'appelle à chaque fois en arrêt maladie et tout. Mais c'est trop tard, elle peut plus le prouver. Elle peut plus le prouver. Moi, mon mari, il a eu des gros problèmes pulmonaires avant que je vienne ici. Donc, il a un terrain fragile. Et ben, il s'est chopé des bonnes... Parce que je pensais que c'était des grippes. Hein. Mais en fait, je ne le saurais jamais si ce n'était pas ça. Parce qu'il y a une forme qui n'est pas mortelle de la légionellose qui s'appelle la fièvre de Pontiac et qui a des symptômes de fièvre, courbature, tout ça. Ben, il a peut-être eu ça et je ne le saurais jamais. Pourquoi ? Parce qu'on a caché sciemment. On nous mettait du chlore régulièrement les vendredis. On nous mettait la dose parce que le lendemain, le bureau de gestion est fermé et c'est le week-end. Donc, on ne peut pas aller réclamer. Si on se trompait et on ouvrait le robinet d'eau chaude pour se brosser les dents, on avait la langue qui picotait pendant des heures. Et l'eau sortait noire. Un jour, j'avais mis une pièce de viande dans ma cocotte et j'avais mis de l'eau à chauffer. Et donc, j'allume mon eau chaude de robinet, je mets ma bouilloire. Ma pièce de viande commence à rien. Je mets mon eau, sans faire gaffe, hein, parce que j'avais mis les épices et tout. Et je ferme ma cocotte. Et je sens que ça pue. Ça pue, ça sent pas normal. Puis je dis, mais c'est la viande qui a varié, c'est quoi ? Et en fait, quand j'ai pris mon eau, elle était marron. J'étais à deux doigts d'intoxiquer ma famille. Le lendemain, je fais une lettre carabinée au bailleur en disant, mais c'est quoi ça ? Vous nous dites ce que c'est. Et pareil, ils répondent, non, mais c'est de la maintenance. On a fait des réunions publiques, on a essayé d'alerter, on a essayé de faire de l'affichage. Après, vous savez, il y a des gens, ils bossent, il y a des gens, ils n'y ont pas cru. On a réussi à quand même mobiliser 350 familles qui ont dit, non, nous, on s'en fout pas. Pas mal de personnes sont venues nous voir en disant, on veut en être, moi, je ne savais pas, qu'est-ce qui se passe Mais ce travail, c'est nous, citoyens, qui avons dû le faire, alors que c'était eux à alerter et ils ont un devoir d'information. C'est ça, moi, ce qui passe pas. C'est qu'on nous a pris pour des moins que rien. Enfin, j'ai ce sentiment-là. Et aujourd'hui, quand j'ai ce discours, mais non, mais pourquoi vous dites ça ? Mais c'est pas vrai. Je sais pas, alors donnez-moi une explication. Pourquoi vous êtes tués ? Vous étiez obligatoirement au courant. Vous aviez des sociétés qui étaient chargées de la maintenance, qui vous refourguaient des rapports annuels, qui vous disaient attention. Pendant des années. Et vous avez dit, ouais, ben oui, on va voir, attendez, mais ça coûte des sous, mais attendez, on va voir si la mairie peut pas participer. Ah oui, mais attendez, il y a un PRE qui arrive. Oui, mais on sait, on va s'en occuper. Mais attendez, on va chlorer. Là, ce qui s'est passé, c'est qu'on a saisi la justice pour avoir juste un audit sanitaire. On a eu gain de cause dans le sens où la juge a répondu à toutes les demandes de notre avocate. Elle n'a pas changé une virgule. Il y a eu un jugement qui est sorti en disant « Ok, la demande est recevable, une expertise, un expert va être mandaté. » Sauf que ce cher expert a dit « Moi, je ne commence pas si je n'ai pas mes ronds. » Alors qu'il allait se faire payer par l'aide juridictionnelle. Hein. Il a dit « Moi, il me faut de l'argent pour commencer. » Donc, qu'est-ce qu'on fait pendant tout l'été ? On fait un crowdfunding auprès des habitants en disant « Faites l'avance pour lui donner un acompte. » On arrive à récolter 7000 euros, on lui envoie le chèque et monsieur commence son expertise en octobre. Sauf que de juin à octobre, ben les bailleurs, ils s'étaient activés pour tout changer, ranger, nettoyer, changer les tuyaux et tout, pour cacher tout ce qu'ils pouvaient cacher. Sauf que les peu de tuyaux qu'on a réussi à récupérer... Mais c'était immonde. Vous avez le tuyau, le diamètre, il est comme ça. Et en fait, il y a un tel dépôt autour que l'orifice, il est comme ça. Fait tout petit, qui a rétréci, parce qu'il y a un dépôt de biofilm, de calcaire, de ferraille, de rouille, de ce que vous voulez. Quoi. Et quand ils mettent de la javel, du chlore, en fait, pour tuer la bactérie, et ben, ça décape tout. Et en fait, ça vient dans vos tuyaux, vous lavez, vous buvez, vous... Voilà. Juste après qu'ils aient dit avoir changé tous les tuyaux, les résultats étaient encore positifs. Et pas qu'un peu, avec des taux importants. Donc on a dit, il se passe quoi ?

0: faut le savoir. À l'été 2018 ou 2019, je ne sais plus, l'État faisait une injonction aux bailleurs de mettre des filtres à tous les logements, des filtres anti-légionnelles. Mmh. Alors ça a été une catastrophe parce que ces filtres étaient inadaptés, ils ne marchaient pas, ils sautaient dans la gueule des gens, vous n'arriviez plus à prendre une douche. Puis ils disaient, bah, écoutez, si vous n'arrivez pas, enlevez-les et prenez au jet comme ça. Voilà, vous vous enlevez tout et puis vos tuyaux, vous prenez votre douche au tuyau. Bah oui, Herbel, les gens d'Herbel peuvent prendre la douche au tuyau. En plus, c'était des filtres qui faisaient en sorte que ben, où vous vous ébouillantiez, c'était la douche écossaise. Ça freinait l'eau chaude, après d'un coup vous aviez l'eau froide, après d'un coup vous brûliez. Enfin, les gens, ils craquaient. Et il fallait les changer régulièrement. C'était juste infernal. On nous a servi de l'eau contaminée. Et le juge après dira qui a été responsable et sanctionnera. Voilà. Et puis c'est un procès, c'est une première. Parce que notre avocate, elle reçoit des coups de fil de Paris, d'ailleurs, des quartiers nord. Et en fait, je pense qu'on va ouvrir la voie, et c'est le but aussi, à d'autres quartiers, pour qu'ils prennent conscience que c'est possible de se faire entendre, de se faire respecter. Et c'est vraiment un procès qui est très symbolique. Pour dire, ben oui, des habitants, des précaires, des étrangers, ont donné une leçon aux bailleurs en leur expliquant qu'ils ne pouvaient pas faire ce qu'ils voulaient. Et ça, ben c'est un formidable espoir pour les autres en disant, ben oui, c'est possible, si eux sont arrivés à le faire, nous aussi. C'est une victoire qui dira, vous ne pouvez pas faire ce que vous voulez avec nous. Aujourd'hui, je vais parler trivialement, les Noirs et les Arabes se sont réveillés et ils n'acceptent plus certaines choses. Voilà.
1: N'ayez pas peur, c'est nous aujourd'hui qu'on est les rois, c'est notre quartier, c'est nous qu'on y habite et c'est nous qu'on défend notre quartier. C'est pas eux, eux ils sont là juste pour gagner un salaire et pour pouvoir faire ce qu'ils veulent. Nous on ne veut plus ça, on veut que c'est du concret.
2: Leur truc, c'est diviser pour mieux régner. Donc si on ne parle pas entre nous et qu'on ne se tient pas au courant, ils sont contents, ça les arrange. Ils peuvent dire un truc à quelqu'un et un autre truc à quelqu'un d'autre. Et ce qui les embête, c'est quand on discute entre nous. Voilà. Et s'il y a quelqu'un qui veut apporter un témoignage ou dire quelque chose, le micro est à vous. Il n'y a pas de souci.

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1: Un autre grand combat, c'était quand même pendant le confinement aussi.
2: Oui, tout le monde a tiré le rideau. Mais ça, c'était général, hein, pas que les bailleurs. Le centre social, toutes les institutions, la CAF, la Sécu, enfin voilà. Les deux, trois premiers jours, on était tous tétanisés. Hein, et c'est faux de dire que c'est pas vrai. Enfin, comme ils nous présentaient le truc, on allait sortir, on allait mourir sur le champ. Dehors, c'était World War Z, quoi. Il manquait plus que les pelotes de trucs dans les westerns. Et puis, un jour, deux jours, trois jours, et j'appelle la collègue, je lui dis, tu fais quoi? Elle me dit, ben, moi, je suis sur le terrain. Je suis sortie. Je dis, ben, j'arrive. Et puis, on y est allé et on était vraiment les seuls, quoi. Après, la déléguée du préfet, elle a fait un travail formidable. Sa hiérarchie lui a dit de ne pas bouger, mais elle a continué de travailler en nous faisant passer des infos. Les institutions qu'on avait l'habitude d'aller voir, qui avaient mis en place des mails, des numéros d'urgence et tout, et qu'on ne savait pas, puisque personne ne sort, donc comment on connaît l'information? Elle, elle nous a fait passer cette info, et on a essayé comme ça de compenser, et aussi, dès qu'elle avait des alertes de familles qui étaient en difficulté, eh ben, nous, on avait constitué des cagnottes entre nous, des cagnottes pour acheter des denrées alimentaires, et en fait, on constituait des paniers où la collègue cuisinait, et on allait voir les gens en disant, on nous a dit que, voilà, bon, ben, on disait rien, en fait, on sonnait, puis on donnait le panier, on partait. Voilà. Et puis on disait, c'est bon, c'est livré, c'est bon, c'est livré. Et moi, j'arrivais avec ma voiture et tout. Je connaissais pas les gens, mais on me disait, il faut que tu ailles là, tel étage, tel bâtiment, tu donnes ça. Et on s'est organisé comme ça. C'était beau à voir. Il y a eu vraiment une solidarité. C'était les familles entre elles qui disaient, ben, on connaît cette famille, le gars, il travaillait au Black, donc il a plus rien. Ou bien, il travaille dans la restauration, ils ont plus rien, il y a des gamins, faut y aller. Ça n'a pas été le réflexe de chacun ferme sa porte et puis on s'en fout du voisin. À plusieurs reprises, j'avais dit à mon mari d'aller, parce qu'il est commerçant, et du coup, il pouvait négocier des prix de gros et tout, aux Arnavaux et tout. Donc, il a fait le plein, il a donné, on a fait des cartons, voilà. Et après, il y a eu la Fondation de France. Alors, la Fondation de France, c'était un appel à projet simplifié. Ça s'appelait Urgence Covid 2019. Et j'y ai répondu. Avec l'aide de Karima Berich, avec l'aide d'une fille formidable, avec laquelle j'ai échangé qu'en WhatsApp. Et jusqu'à aujourd'hui, on ne s'est pas vus. On a fait ça à quatre mains, à six mains. Chacun y a mis sa touche. Et donc, on propose un projet où je mets autour de la table quatre associations qui avaient l'habitude, au cours de l'année, de faire de la distribution alimentaire. Et j'ai dit, on part sur un principe de confiance. Donnez-moi la liste des familles avec profil. Enfant, bébé, l'âge, le poids, le sexe, enfin voilà. Fille, garçon, homme, femme. Il y avait l'association Sabine à la Castellane. Il y avait l'université de Bellombre. Il y avait la banque alimentaire d'Herbel. Il y avait la jeunesse d'Herbel. Et il y avait l'amicale. Et on a fait un genre de consortium. On a monté le projet jour et nuit. On était là en train de... Parce qu'en plus, il y avait une date butoir. Et en fait, on a rédigé un projet qui disait, voilà, on va faire tant de paniers, on va faire trois distributions à intervalles réguliers sur des familles qui ont été identifiées dans le besoin avec enfants, tout ça, avec un budget prévisionnel, tout, enfin, ce que ça allait coûter, ce que ça nécessitait. On a vraiment tout détaillé. J'ai passé des heures et des heures à tout étudier, à réfléchir à tout. On a envoyé ça. On a fait clink et on a attendu. Tout s'est fait par téléphone, hein, confinement. Et je reçois un coup de fil de la Fondation de France qui me dit, ben écoutez, vous êtes hors délai pour le dossier, c'est dommage. Mais en fait, il est tellement incroyable qu'on va vous prendre quand même. La personne qui a instruit le dossier m'a interrogé 40 minutes par téléphone en me disant, et pourquoi vous avez fait ça et pourquoi vous avez écrit ça? Et là, comment vous voyez les choses, hein? Et j'ai fait mon entretien, mon oral, quoi, par téléphone. Et j'ai convaincu, parce que je le connaissais sur le bout des doigts, quoi. J'avais travaillé des heures. Ils ont versé 20 000 euros. Donc on est parti, on a acheté, on a fait les listes. Ça a été une logistique, mais monstrueuse, quoi. Les véhicules personnels, j'avais des pommes de terre jusqu'au plafond de mon garage, des œufs, des oignons, du lait. Il y avait un semi-remorque à manœuvrer en bas de chez moi pour me livrer 4 palettes de lait. Enfin, j'avais des denrées périssables, donc il fallait être synchro entre l'approvisionnement et la distribution. On a servi comme ça 400 familles environ, 3 colis alimentaires plus un colis hygiène. Donc 400 x 4, voilà, c'était monstrueux. Alors ça devait durer 4 semaines, ça a duré 4 mois presque.
1: Est-ce qu'en même temps, t'avais pas un peu la rage? Est-ce que c'était à vous, en fait, de faire ça?
2: Eh bien, alors, je me suis même pas posé la question. J'ai dit, il faut le faire, je le fais. Il y a la mairie de secteur, hein, faut dire les choses, qui avait mis à disposition des denrées. Ils en ont distribué via une association sur Herbel. Malheureusement, ce n'était pas suffisant. Il y a aussi la métropole qui, au bout de 2-3 semaines, ils ont réussi à négocier avec des maraîchers des fruits et légumes. Mais du coup, ils ne savaient pas qui les donner. Donc, ils nous appellent en disant bah, « Vous pouvez nous donner les familles qui sont dans le besoin ?» On a monté des listes, on a organisé les distributions. Ils ont donné des tickets resto aussi. Mais voilà, toujours avec nous comme lien. Ils avaient besoin de cette expertise de terrain et d'usage pour savoir à qui donner et pour être efficace. Et nous, on a été là. Et ça, j'ai poussé un coup de gueule à une réunion de la métropole en disant, ben ouais, nous, on fait des pieds et des mains pour monter des dossiers pour avoir 20 000 balles. D'autres institutions dont je tairai le nom se prennent des subventions à 6 chiffres qui n'étaient pas là. Et en fait, qui on a retrouvé au bout du compte sur le terrain, c'était nous. Donc un peu plus de considération. Et quand on sait que moi, je travaille dans un local de 12 mètres carrés, ben, je ne vous dis pas merci parce que je n'ai pas été aidée.

0: Alors, ce local, c'est un local à vélo, donc qui n'est pas du tout aux normes, qui, à la rigueur, je suis dans l'illégalité en l'occupant parce qu'il ne respecte rien. Il y a des interrupteurs, des prises, une lumière et quatre murs. Il n'y a pas d'ouverture, il n'y a pas de point d'eau, il n'y a pas de sanitaire.
1: Il n'y a pas de fenêtre.
0: Il n'y a pas de fenêtre. Et il fait 5 sur 4.
1: Une petite plante verte qui n'a pas l'air de se porter si mal, finalement, ou elle est en plastique?
0: Non, elle est en plastique parce qu'elle aurait crevé depuis longtemps.
1: Parce que je me disais, mais c'est incroyable.
0: Non, c'est du plastique.
1: Cette plante pousse.
0: Non, ça ne pousse pas parce qu'il n'y a pas d'air.
1: Et il est au rez-de-chaussée, donc au rez-de-chaussée de la tour numéro 4.
0: Voilà, c'est ça, en face des boîtes aux lettres. Donc, en fait, initialement, je pense que c'était prévu pour mettre les poussettes et les vélos. Je ne suis pas la seule sur Herbal à demander un local, sachant qu'il y a un plan de rénovation urbaine qui arrive. C'est un gros projet de réhabilitation du quartier. Et du coup, il va y avoir des démolitions. Et ces démolitions, manque de peau, elles vont concerner des locaux associatifs déjà existants. Et du coup, ces associations qui vont perdre leurs locaux, il faut les reloger. Donc moi, on m'a dit, t'es pas la seule. Et du coup, va falloir un peu patienter. Encore. Encore 25 ans, mais il faut encore patienter.

suite au confinement. J'ai proposé ce projet de conciergerie à la Fondation de France. On a vu les gens vraiment se retrousser les manches et s'entraider. Donc on a eu des filles qui ont cuisiné, on a eu des filles qui ont cousu des masques, on a eu des gens qui sont improvisés gestionnaires, à faire des cagnottes, à faire des achats, à faire de la veille entre habitants. Et du coup, on s'est dit, mais mince, il y a plein de compétences en fait qu'on pourrait exploiter et qu'on pourrait mettre en avant. Et pourquoi pas en faire profiter les habitants. C'est le principe du par et pour, c'est-à-dire par les habitants, pour les habitants. Ça peut être fait une partie sur la base du bénévolat, mais ça peut aussi être une manière de professionnaliser des gens qui ont des compétences et qui ne sont pas forcément conscients d'avoir ces compétences. On pourrait leur donner l'idée de se professionnaliser en montant un service de retouche de couture ou de service traiteur ou de soins à domicile. On est en pourparlers avec la Poste pour faire un point relais colis. Ça sera une des premières activités phares de la conciergerie pour permettre aux habitants d'Herbel qui n'étaient plus livrés depuis plus de 10 ans en colis de pouvoir récupérer leur colis sur site. Et la deuxième activité phare, c'est un point relais numérique. C'est la continuité de ce qu'on fait déjà en itinérance. Du coup, d'avoir un lieu dédié pour que les personnes viennent faire leurs démarches administratives dématérialisées. Parce que c'est quelque chose sur lequel on est beaucoup, beaucoup sollicité. Depuis qu'en plus, toutes les administrations ont des portails numériques où il faut faire toutes les démarches. Les gens, ils sont paumés, ils ne sont pas équipés, ils ne savent pas comment ça fonctionne. Ils perdent leurs droits. Les CMU, les pointages de primes d'activité, l'impôt, espace Amélie, enfin voilà, les RSA, la CAF, tout. Quoi. Donc on s'est dit, on va faire un lieu où les gens seront accueillis comme il faut, où on travaillera comme il faut. Et puis si on peut faire un peu de formation aussi numérique pour expliquer aux gens comment faire une demande de CMU par mail ou une demande de logement par mail ou comment avoir sa boîte mail, mettre une pièce jointe à un mail. Et puis il y a plein d'autres pistes. On aimerait être la vitrine de tous les commerçants, enfin les gens qui ont des activités, prestations de services ou de vente de biens sur Herbel. C'est 6000 habitants, donc c'est une clientèle potentielle pour ces gens-là. Et on aimerait qu'ils aient de la visibilité via la conciergerie. Et je pense que c'est ce projet de conciergerie qui est activé qu'on nous passe un appartement. Donc c'est provisoire, 52 mètres carrés, c'est un T2. On prend quand même, que, ne serait-ce que pour les sanitaires et le point d'eau, pour se faire un café et se poser et travailler un peu dignement. Et au chaud surtout, parce que là on se gèle. En attendant que des vrais locaux adaptés, plus grands, nous soient confiés. Et pareil, là c'est pas gagné.

En faisant mes visites à domicile, j'ai beaucoup, beaucoup discuté avec les gens. Comme je dis, je rentre pour aider, pour faire une déclaration de dégâts des eaux, et je finis à boire le café, et les gens me racontent leur vie, et voilà. Mais j'ai trouvé beaucoup de gens qui se gâchaient, qui avaient beaucoup de choses à offrir, et à montrer, et à exploiter, et où ils pouvaient s'épanouir, mais ils ne savaient pas comment. Parce qu'on leur a dit, bah, toi, tu restes à ta place, quoi. Ça, je l'ai beaucoup, beaucoup ressenti. Et je me suis dit, mais pourquoi est-ce que quand une femme à Herbel veut bosser, on la met que sur des ménages ou assistantes de vie, alors que c'est des nanas dans leur pays, elles ont fait des tas de trucs. Rien que vous rentrez chez eux, vous comprenez. Et j'ai dit, ben non, il faut leur dire, en tout cas pour celles qui veulent, qu'un autre choix est possible et on va les aider. Les qualités, elles les ont. Il faut juste un peu leur donner cette petite tape dans le dos qui va leur permettre de vraiment passer à autre chose. Et du coup, bah, les pépites, c'est né de ça. On a fait une information où on a dit aux filles, est-ce que ça vous dirait de reprendre du travail, mais que vous aurez choisi? Pas le truc où on vous colle, tu veux taffer, ben voilà, il y a des ménages, il y a ceci, il y a cela. Venez, on va réfléchir à un projet en faisant le tri de ce que vous aimez, de ce que vous pouvez, de ce que votre rythme, ce que vous pouvez faire, pas faire, ce que vous aimez. La première réunion, il y a eu 22 filles qui sont venues. De tout, hein. Comorien, arménien, tchétchène, algérien, français, espagnol, italien, enfin tout, syrien. Au début, elles avaient honte de leur accent, elles se disaient non mais je parle pas parce que moi ils vont se moquer de mon accent parce que je sais pas parler français et tout. Et en fait, on a une super animatrice qui a mis tout le monde à l'aise et après, il y avait des éclats de rire. Malgré les différences, eh ben, on s'est retrouvés sur ben, des problèmes de femmes, des problèmes de cité, des problèmes. Et c'est là où on s'est dit, ah ben finalement, je ne suis pas toute seule. Ça donne une confiance et une assurance. Dans les 13 nanas que j'ai vues, eh ben, toutes, sans exception, non, mais tu comprends, mais ça, je ne peux pas. Ah, mais ça, je ne sais pas si je saurais le faire. Non, non, mais ça, je ne demande pas ça, je ne veux que ça. Mais des fois, c'est même physique, la manière de s'asseoir, de se tenir. Elles se mettent au bout de la table, elles se prennent le bout de la chaise, parce qu'en fait, vous êtes tellement dénigrées. C'est ça qu'il faut détricoter.

0: J'ai bossé pendant plus de 4 ans en tant que bénévole. Et j'y ai mis mes tripes. Hein. Mon temps, ma vie de famille, ma santé. Ça m'a coûté 3 hospitalisations en urgence. J'ai dit stop. Donc j'ai dit, maintenant il faut que je sois rémunérée ou c'est pas la peine. Et puis le message a été entendu. Après, c'est pas une fleur qu'on m'a fait, hein, parce que je ménage pas ma peine. Et les résultats, on les voit. Hein. C'est pas un coup de peinture qu'on a réussi à obtenir ou un arbre planté. C'est vraiment de la monnaie sonnante et trébuchante. Quand on a réussi à récupérer des charges, quand on a réussi à ne pas faire payer pendant 33 mois l'eau chaude à 1200 familles, plus l'année d'après, on a fait rembourser le chauffage, une partie. Le procès, il est là. C'est des résultats concrets. Ils les voient sur les avis d'échéance, les gens. Avec la collègue, si on avait bossé dans une boîte privée, je pense qu'on aurait eu un sacré 13e mois, parce qu'il y a plus d'1 million d'euros quand même qu'on a ramassé pour les habitants. Voilà, après, je ne gagne pas des 1000 et des 100. Hein. Quand j'arrive à caler des personnes sur des emplois, ben voilà, c'est un chômeur de moins grâce à ma mise en contact. Il y a des boîtes qui se font rémunérer pour ça. Hein. Quand j'arrive à désamorcer un litige, ben, ça évite que ça explose, ça évite peut-être un arrêt maladie qui va coûter des sous. Et tout ça, c'est pas chiffrable. Et ça, les gens, quand ils n'arrivent pas à mettre un prix sur quelque chose, et ben, ce que vous faites, ça n'existe pas. Quand vous évitez à des gens de péter les plombs parce qu'ils sont face à une administration, qu'ils n'arrivent pas à se faire entendre et que vous dites là, ben, écoute, t'arrives pas à faire ton dossier logement parce que tes impôts ne sont pas à jour, donc donne, je vais te faire ton dossier des impôts à jour et on va faire un courrier, on va faire ce qu'il faut. Et quand elle revoit son avis d'imposition qui est à jour et du coup qu'elle peut faire sa démarche derrière et que ça peut lui débloquer, ben ouais, ça évite que la femme, elle vrille, quoi. Parce que ils lui ont coupé ses droits, parce que voilà. Quand on voit des gens pour qui il faut juste faire un petit truc comme ça, pour qu'ils arrivent à sortir de l'eau et que ce petit dernier mètre, enfin ce dernier petit centimètre n'est pas fait et que c'est comme si vous voyez quelqu'un qui se noie et vous avez la bouée à côté de vous. Et moi, pour moi, c'est un devoir. On ne nous demande pas de plonger dans l'eau avec lui, on nous demande juste de jeter la bouée. J'ai eu des gens dans ma vie, surtout dans mon enfance, parce qu'heureusement, après, plus j'ai grandi, plus ça allait mieux. Mais on a passé des moments très difficiles. Et quand vous voyez que vous êtes dans la mouise jusqu'au cou, vous, votre maman, vos frères et sœurs, et que c'est assez compliqué, quand vous voyez une personne qui s'arrête et qui vous tend la main, c'est, vous vous en souvenez, quoi.
1: Ben.
0: Et ça vous marque et vous dites, ben, moi aussi, je voudrais faire la même chose plus tard. Pour apporter ce réconfort qu'on a eu.
2: Et n'oubliez pas qu'on aime notre quartier. On aime ce quartier. Mais par contre, il y aura peut-être des gens qui voudront rester dans Herbel, mais ils ne pourront pas les reloger. Ils ne pourront pas. D'accord? Et nous, on est, malgré que j'appelle ce quartier, c'est zoo. Pourquoi? Et nous, on est les animaux. Pourquoi? Parce qu'ils ont laissé notre quartier à l'abandon.
3: Vous le voyez? Regardez autour de vous.
2: Et on paye des charges. On paye des loyers.
3: Alors, sur l'eau.
2: On a droit à être logé dignement et ne pas avoir un loyer plus cher. Ne signez rien, n'acceptez rien.
3: Et pour les personnes qui ont des loyers en retard, on peut faire des échéanciers, n'ayez pas honte. Tout le monde a des retards de loyer, tout le monde a des dettes. Mais ce n'est pas une raison pour se laisser écraser. Ok? Une dignité. La dignité, vous connaissez? C'est nous. Alors stop.
0: Les tours ne vont pas bouger, enfin, dernière nouvelle. Ils vont détruire plusieurs bâtiments pour aérer le quartier, pour le désenclaver. Ils vont construire un grand parc, mettre en place un jardin partagé. Ils vont faire des grosses réhabilitations sur le bâti, isoler les bâtiments. Ils vont rénover les appartements, restructurer certains grands logements pour en faire des logements plus petits, afin de permettre la mixité sociale et avoir des profils de familles autres que familles nombreuses. Ils vont faire 2 routes transversales qui vont couper le quartier. Ils vont faire une maison pour tous. Ils vont rénover l'école du quartier aussi. Ils vont faire des constructions à l'accession à la propriété. Ils ont pour projet d'installer des commerces. Mais tout ça à une échéance de 10 à 20 ans. Ils vont aussi prévoir de créer un tiers-lieu, un lieu muséal, parce que Herbel a une histoire. pendant la Deuxième Guerre mondiale, la Villa Herbel, qui a été détruite aujourd'hui, mais qui était dans les hauteurs du quartier, a abrité des artistes juifs qui ont été exfiltrés vers les États-Unis par Varian Fry, qui était un agent américain. Sur Herbel, je pense qu'il y a une continuité de fraternité et d'humanité qu'il faut vraiment reprendre avec cet esprit de Varian Fry. Voilà, moi, je fais vraiment un parallèle avec cette mixité qui représente une richesse sur Herbel et que certains voient comme une menace.
1: Oui, voilà. Et toi, tu en dis quoi du programme de rénovation urbaine? T'en penses quoi?
0: Alors, c'est quitte ou double. Si c'est bien fait, ça peut être une très, très belle réussite. Mais... pas que je suis inquiète, mais il va falloir être vachement, vachement vigilante. Et tous, hein, il faut vraiment que les habitants s'impliquent. Parce que si c'est fait sans eux, c'est fait contre eux. Il y a une concertation qui est obligatoire. Il faut vraiment profiter pour donner son avis et orienter justement les choix de toutes ces transformations. Ça peut être vraiment une belle réussite parce qu'il y a beaucoup d'argent qui va être injecté. 180 millions d'euros, c'est pas rien. Mais il faut juste que ce soit bien utilisé et que préalablement, on réfléchisse bien aux besoins. Aux besoins des habitants, aux besoins du site, du quartier, et pas que ce soit encore un énième calcul politique qui va correspondre à rien du tout, qu'à satisfaire des gens qui ne sont pas concernés.
4: Merci aux représentants des collectifs, à tous les collectifs qui ont signé la pétition et qui nous ont soutenus. Le fait qu'on soit là, c'est déjà une victoire. Nous, notre revendication... c'est qu'il n'y a pas de plan de rénovation urbaine s'il n'y a pas de charte de relogement signée. La charte de relogement, c'est quoi? C'est une liste de conditions qui va permettre de donner des garanties aux personnes qui vont être délogées pour défendre leurs droits et leurs intérêts. Le plan de rénovation urbaine, il va prévoir des démolitions de bâtiments, des restructurations. En tout, il y a 300 familles qui vont devoir être délogées. Nous, ce qu'on veut, c'est que les relogements considèrent ces familles et respectent leurs droits. C'est-à-dire qu'on ne veut pas d'os de loyer, parce qu'il y a des gens qui sont là depuis plus de 40 ans. Quand ils vont devoir partir, ils vont perdre leur ancienneté et ils vont probablement payer plus cher. Ou sinon, on ne veut pas non plus qu'ils soient mis dans des autres quartiers qui n'auront pas choisi. Nous, qu'est-ce qu'on voit? C'est des familles qui vont être déracinées. Et c'est des familles qui n'ont jamais rien demandé, qui étaient tranquilles, et du jour au lendemain, on leur dit qu'il faut partir parce qu'on va casser votre bâtiment. Nous, on veut qu'il n'ait pas à payer un euro de plus.
5: On va aller à tour de rôle. Moi, je rajouterai que s'il n'y a pas de charte signée, il n'y aura pas de relogement. Et ça, il faut y être tous ensemble. Parce que là... on va aller quelque part où ça va être très difficile pour tout le monde. Il n'y aura aucun respect, comme on a eu jusqu'à aujourd'hui, qui viennent chez nous, sans rendez-vous, ils tapent, ils rentrent, ils font ce qu'ils veulent. Ce n'est pas normal. Alors la charte, si elle n'est pas signée, on bloque tout. OK? Tous ensemble. Voilà. La dignité, vous connaissez? C'est nous.
6: 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Épisode 1, l'amicale des locataires d'Herbel, un entretien avec Rania Ougassi. Et grand merci à Erika, Ida et Audrey, à la conciergerie. Merci à Jamila, ainsi qu'à toutes les participantes et participants de la réunion publique du quartier d'Herbel. Prise de son, Fatima Sissani. Montage, Fatima Sissani et Rinka. 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